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Nous recevons aujourd'hui le professeur Gracias Fidel, dont on a tous apprécié beaucoup les productions précédentes. Professeur, c'est un honneur pour nous de vous recevoir. Professeur ? Professeur ? Professeur ?

plus où trouver l'inspiration. Et c'est alors que des amis vont proposer un week-end de détente, de thalassothérapie. J'acceptais. Je m'inquiétais de faire garder ma maison ce week-end-là. J'ai eu l'idée, à ce moment-là, de proposer à mes petits-enfants de venir garder la maison. Ce sont de charmants bambins. Ils ont respectivement 16, 18 et 19 ans. Le garçon aussi. Ils vinrent donc ce week-end-là garder la maison. Je la récupérais après un week-end tout à fait délassant. Le lundi, donc, j'entrais chez moi et je trouvais les choses à peu près bien rangées, mais certains objets étaient déplacés. Après, je me doutais que ce week-end-là, il y avait eu une espèce de loupa ou quelque chose comme ça, quelque chose de bien naturel à cet âge-là.

Skype dans un état tout à fait inhabituel. Je m'en confiais donc à mes petits-enfants, donc je vais oublier un sachet de bœuf.

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Je t'en prie, Mario. Pour une fois, écoute-moi. Si tu veux un conseil, arrête de te compliquer la vie. Aujourd'hui, pour attirer le public, il faut faire des choses simples, faciles, parce que les gens sont habitués à la télévision et tout ce qu'ils regardent, c'est du pré-mâché. Ce qu'il lui faut, en fait, c'est du divertissement, hein? Sans morale, sans politique et sans que tout ça lui demande de réfléchir. Simple et efficace. Plus c'est simple, mieux c'est. Hein?

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1: Universel.
2: Andréane Mélard.
1: Et Pierre Boudias pour le journal. Bonjour Pierre.
3: Bonjour Andréane, bonjour à tous.
1: La jeunesse de France dans les rues hier.
3: Ils étaient des centaines de milliers, lycéens comme étudiants, à marcher dans tout le pays pour réclamer plus de moyens pour l'éducation. Un mouvement qui prend de l'ampleur et entend s'inscrire dans la durée, vous l'entendrez. Minute de silence et émotion en Israël ce matin. Commémoration aujourd'hui des 3 ans des attaques terroristes du 7 octobre. Le début aussi d'une sanglante riposte israélienne sur la bande de Gaza. Où vous l'entendrez, la vie dans les camps de réfugiés est devenue la norme. Nous serons également dans les écoles ukrainiennes où les cours sont rythmés par les bombardements, en Éthiopie pour entendre le témoignage rare d'une réfugiée tigréenne qui raconte la violente reprise des combats. Et puis quand une invisible se rêve en bête de scène, c'est le thème du nouveau film d'Isabelle Huppert, ni vu ni connu. On vous fait découvrir cette comédie caustique où l'actrice nous dévoile un monde du cinéma ô combien hiérarchisé.
1: Des visages jeunes, en colère et par dizaines de milliers, c'était hier dans les rues françaises.
3: Une manifestation d'ampleur dans le cadre du mouvement lycéen qui secoue le pays ces dernières semaines. Au moins 256 000 personnes se sont mobilisées selon le ministère de l'Intérieur, le double selon les organisateurs. Aucun incident majeur n'est à déplorer. Laura Martel, bonjour.
4: Bonjour.
3: La mobilisation a rassemblé au-delà des seuls lycéens qui comptent bien poursuivre leur mouvement.
4: Oui, mobilisés aux côtés des lycéens, les étudiants, mais aussi des adultes, enseignants, parents, représentants syndicaux et même élus venus soutenir leurs revendications, remplacement des profs absents, rénovation des bâtiments insalubres ou refonte de Parcoursup jugés inégalitaires. Des adultes qui disaient être aussi présents pour protéger les jeunes suite aux violences qui ont émaillé les blocages d'établissements. Lors cette mobilisation, lycéens et étudiants veulent l'inscrire dans la durée. Des blocages sont encore annoncés pour aujourd'hui, mais qui devraient être une journée de transition avant un nouvel appel à manifester jeudi lancé dès hier. L'assurance du Premier ministre face à l'Assemblée dans la après-midi d'une correction à venir de Parcoursup n'a pas convaincu face à des jeunes qui réclament des annonces budgétaires concrètes.
3: Sébastien Lecornu qui, face aux députés, a aussi réfuté toute instruction politique de répression policière contre les lycéens et évoqué des accidents.
4: Oui, alors que pourtant hier, la Commission nationale consultative des droits de l'homme a exprimé sa vive inquiétude face au recours disproportionné à la force par la police et qu'on a appris aussi la mise en examen d'un policier auteur d'un tir de grenade qui a brisé la mâchoire d'un jeune de 14 ans dans le Val d'Oise. Le Premier ministre espère maintenant apaiser la contestation et faciliter le retour des élèves dans les établissements en proposant une demi-journée dédiée au débat d'ici vendredi. Une option déjà contestée par les chefs d'établissement qui estiment que les autorités cherchent à se défausser des problèmes sur eux.
3: Les explications de Laura Martel, merci à vous.
1: Il y a 3 ans, jour pour jour, l'horreur et la stupeur en Israël.
3: Le 7 octobre 2023, le Hamas débutait au petit matin une série d'attaques terroristes d'ampleur inédite. Bilan 1221 victimes. 251 personnes kidnappées, dont seules 148 devaient être relâchées en vie. Un assaut également synonyme du début d'une riposte sanglante de l'armée israélienne sur la bande de Gaza. Depuis, ce sont plus de 74 000 Gazaouis qui ont été tués et qui continuent à périr sous des bombardements qui se poursuivent malgré un cessez-le-feu théoriquement en vigueur. Un conflit qui a également entériné le déplacement forcé de centaines de milliers de personnes dans une enclave occupée à 60% par l'armée israélienne. Les Gazaouis vivent donc toujours dans des camps de déplacés, des conditions terribles qui deviennent la nouvelle normalité. Reportage de Rami El-Megari et Frédéric Misselin dans le camp de Barbara, près de Mawassi.
5: À Gaza, le bureau des médias est dirigé par le Hamas et son directeur l'affirme. Près d'1,5 million de personnes sont aujourd'hui encore déplacées dans l'enclave palestinienne. Il dit avoir besoin de 62 000 tentes et accuse Israël de bloquer le passage de ce type de matériel. Tarek vit dans le camp de Barbara depuis 3 ans. Il confirme l'aide humanitaire est insuffisante et quand elle arrive, elle est parfois détournée.
6: Ce n'est pas pour tout le monde. Les quantités ne suffisent pas. Ceux qui reçoivent des tentes ne reçoivent pas de couverture, par exemple. Et puis, il y a de la corruption.
5: Rawia a été victime d'un vol. On lui a dérobé ses bijoux, son téléphone portable et 6 000 $.
7: Ici, on est collés les uns aux autres. Je ne me sens plus en sécurité. Je n'arrive toujours pas à croire que ce voleur a osé me regarder alors que j'étais presque nue par une nuit d'été. Depuis, si j'entends une goutte d'eau tomber, je réveille mon mari, Mahmoud.
5: Les déplacés vont devoir passer un nouvel hiver sous la tente. Des membres du gouvernement israélien disent vouloir vider la bande de Gaza de sa population. Une menace que Baleh Abderrahman, un autre habitant du camp de Barbara.
8: Nous ne quitterons donc jamais Gaza.
2: quelles que soient les souffrances endurées.
5: Rami Al-Megari dans la bande de Gaza, Frédéric Misselin, Jérusalem, RFI.
3: Une minute de silence a été observée ce matin sur les sites des attaques du Hamas en Israël, commémoration qui revêt une importance toute particulière à 3 semaines des élections législatives. À noter que le ministre français des Affaires étrangères annonce être arrivé en Israël pour participer à ces cérémonies. La France qui avait annoncé début septembre mettre fin au commerce avec les colonies israéliennes situées dans les territoires palestiniens occupés, au premier rang desquels la Cisjordanie, le territoire palestinien, toujours en proie à une violence croissante des colons. Une photojournaliste de l'AFP a été rouée de coups et visée par des tirs hier dans le nord. L'association de la presse étrangère exige une enquête des autorités israéliennes.
1: Ce témoignage rare à présent, Pierre, venu d'une région d'où presque rien ne filtre.
3: Le Tigré éthiopien, où la guerre a fait son retour il y a une quinzaine de jours. L'armée fédérale poursuit sa contre-offensive contre les rebelles du nord du pays. Combat à l'arme lourde aux drones également, qui affectent considérablement les populations civiles. Selam est l'une de ces civils. Le 27 septembre, cette jeune femme a fui Mekele en voiture avec des amis, direction la capitale éthiopienne, Addis Abeba. En chemin, le groupe fait halte à Alamata, dans le sud du Tigré, alors que la ville est plongée dans le chaos. Elle raconte au micro de Marlène Panara.
8: Dans la pension d'Addis Abeba, où elle est installée depuis quelques jours, Selam s'offre enfin un peu de répit, même si elle confie dormir très peu. Revenir sur le périple de ces derniers jours lui est difficile, dit-elle, car les images de son arrivée dans le sud du Tigré la hantent encore.
9: Quand nous sommes arrivés à Alamata, il y régnait un grand tumulte, il y avait un bruit assourdissant d'armes à feu. C'était en plein cœur de la ville, au niveau du marché. J'ai vu de mes propres yeux des morts et des blessés. Certains avaient la moitié du visage arraché. J'ai vu ça. C'était le chaos partout, au centre-ville, sur les marchés, ainsi qu'aux abords des immeubles résidentiels.
8: Depuis la reprise de la guerre il y a 2 semaines, la ville d'Alamata a été le théâtre d'intenses combats. Le 22 septembre, 15 à 17 frappes de drones, menées notamment sur des écoles et un hôpital, ont tué 14 personnes, rapporte le réseau spécialisé dans les conflits ACLED. Pour les rescapés comme Selam, le traumatisme est profond.
9: J'ai eu peur, vraiment peur. C'était si dur. Si je venais à mourir à ce moment-là, personne n'aurait su où j'étais ni où j'allais, car il n'y avait pas de connexion internet ni de téléphone. Ma famille m'attendait, ils ne savaient pas où j'étais et personne ne me connaissait à Alamata. Vous imaginez ?
8: Le week-end dernier, l'armée fédérale a multiplié les attaques de drones dans plusieurs villes du Tigré. L'une d'elles a tué 8 personnes, dont un enfant, dans le camp de déplacés d'Adi Abay, au centre du Tigré. Marlène Panara, Addis Abeba, RFI.
3: Plus d'un mois après sa disparition, les autorités du Niger donnent des nouvelles de notre confrère Moussa Kaka, disparu le 31 août dernier à Niamey. Celui qui a longtemps raconté l'actualité nigérienne sur notre antenne est bien en détention. C'est le ministre de la Justice et des Droits Humains, Aliou Daouda, qui l'a confirmé à Reporters sans frontières. Il assure que le journaliste a commis des infractions dont il devra répondre devant les juridictions du pays sans donner plus de précisions. RSF salue une preuve de vie mais continue de dénoncer une détention arbitraire tant qu'il n'a pas accès à ses proches ou un avocat.
1: Quand le bruit des bombes remplace celui de la sonnerie, c'est le quotidien d'une partie des élèves de Kiev.
3: Ceux qui continuent à poursuivre leurs études en présentiel malgré l'intensification des frappes russes sur la capitale ukrainienne. Depuis le début de la guerre, 334 écoles et autres établissements éducatifs ont été endommagés selon les autorités municipales. De quoi bien sûr faire vivre un enfer aux jeunes contraints de se rendre en salle de classe. Notre correspondante en Ukraine, Emmanuelle Chaz, a pu en rencontrer certains.
10: Pour les élèves de Kiev, les cours peuvent s'interrompre à tout moment. Margarita, lycéenne, en a fait l'expérience il y a quelques jours lorsque son établissement a été touché par une frappe de drone russe.
11: Nous étions en cours de biologie et nous écoutions le professeur. Nous avons entendu une déflagration et le professeur a dit qu'il y avait le feu. Nous nous sommes tous levés brusquement et nous avons quitté le bâtiment. La fumée commençait à entrer, nous avions peur, ça sentait très mauvais.
10: Sa professeure de biologie, Victoria Rodzietka, raconte comment les élèves ont rejoint un abri.
11: Comme on dispose d'un abri équipé, nous avons heureusement eu le temps d'y descendre avec tout le monde. Ça fait 3 fois qu'on a des dégâts considérables, mais tout le monde est en vie.
10: C'est la 3e fois que ce lycée est touché. Ici, les élèves peuvent passer des journées entières dans les abris. Pour Margarita, même l'hiver à venir est une source d'angoisse.
11: J'espère que les cours cet hiver se dérouleront en ligne. Ce sera plus facile.
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12: Et bonjour à toutes et à tous, vous êtes bien à l'écoute de Radio Larzac et vous avez bien raison, il est l'heure de retrouver notre agenda de milieu de semaine. Et Clara est en partie en formation du côté de Montpellier, c'est Jeannot qui va assurer l'intérim. Salut.
13: Hello.
12: Ça va?
13: Super.
12: Ouais, t'as gagné des infos?
13: Ça y est, j'en ai plein.
12: Ouais, le week-end arrive, ça y est, l'agenda commence à s'étoffer.
13: Oui, il fait encore beau en plus, donc...
12: Yes. Bon, mais c'est parti, on écoute ça.
13: Mercredi de 14h à 18h, c'est encore la fête de la science au Créa, au programme expérience, cuisine, dégustation à l'aveugle, archéologie, astronomie, environnement et création d'une fresque collective avec l'atelier Dessine ton plat, une animation ludique et scientifique ouverte à tous.

toujours mercredi à 20h cette fois, c'est soirée danoise au cinéma de Millau à l'occasion des 20 ans d'échange entre le lycée Jean Vigo avec le lycée de Vordingborg au Danemark.

0: Ne loupez pas le spectacle de Philippe Audrey, la rue Saint-Jacques. Ce jeudi 8 octobre à 20h30, rue Pasteur. Humoriste et acteur québécois, il tient aujourd'hui une chronique sur RTL. En veste, queue de pied et souliers vernis, Philippe Audrey, la rue Saint-Jacques, commence son récit plein d'autodérision. Il raconte son enfance dans une famille québécoise, une enfance nourrie de visites de cathédrales plus que de jouets en plastique, puis sa maladresse d'adulte HPI. Avec Enfant du siècle, son deuxième one-man show à l'écriture étincelante, il vous emmène dans son univers irrésistible où Garou croise Victor Hugo, où Sartre s'en prend plein la tête et où l'humour est roi. Ce spectacle est tout public à partir de 12 ans. Appelez le 05 65 59 47 61 pour plus d'infos et pour réserver.
1: Et à noter que la date a été décalée, c'est bien ce mercredi 7 et ce n'est plus...
0: Eh ben voilà, mes excuses.
1: Le 8 comme prévu.
0: Ce sera mercredi alors.
1: Yes.
0: Clémentine Magira est une conteuse, autrice, illustratrice et à partir du jeudi 8 octobre, c'est parti pour ses ateliers mensuels d'écriture. Un engagement d'un forfait de 8 séances qui nous emmène au mois de juin, ne demandant aucun prérequis autre que le désir d'écrire. En partenariat avec l'association Feuillaison, les ateliers seront accueillis au restaurant Affinité. Faites vite, car les places sont limitées. Plus d'inscriptions et de renseignements à clémentinemagira@orange.fr ou au 06 82 23 06 72.

Le collectif Snooze vous ouvre ses portes ce jeudi 8 octobre pour apprendre à dompter une machine à coudre. Cet atelier est limité à 4 personnes et conseillé pour les débutants et débutantes car on parle bel et bien d'initiation. Venez avec un vêtement, une guenille ou un torchon à réparer pour vous faire la main. Ça se passe donc jeudi 8 octobre de 17h à 19h au 9 rue du Mandarousse. Pour plus d'informations, vous pouvez écrire directement au collectif à collectif.snooze@gmail.com.

Oyez les retraités, c'est toujours la semaine bleue. Ne loupez pas le thé dansant du 8 octobre. C'est ce jeudi au restaurant du foyer Capelle de 14h à 17h. Si vous avez plus de 60 ans et que vous voulez taper du pied sur des rythmes endiablés ou karaoker vos meilleures chansons, c'est ici que ça se passe. Pour vous inscrire, vous pouvez appeler le 05 65 60 08 81. Et si vous n'aimez pas danser ni chanter, vous pouvez toujours venir manger et boire gratuitement. Pensez économie.

On rappelle que tous les jeudis soirs, c'est le marché du Pic Vert ou du Pivert, rassemblant producteurs et artisans locaux de 17h à 18h30, et c'est tout simplement devant le resto du Pivert. Ce vendredi, l'association Myriade vous donne rendez-vous pour une super randonnée à 13h30 devant Passerelle, chaussures aux pieds. Et si un livre pouvait traverser 1000 ans d'histoire pour raconter les miracles d'une sainte, c'est l'aventure extraordinaire que vous propose l'association artistique et culturelle de Conques à l'occasion de la Sainte-Foy. Une conférence autour du livre des miracles de Sainte-Foy, ça se passera vendredi 9 octobre à 18h30 à l'auditorium de Conques. Pour plus d'infos, appelez le 05 65 71 24 00 ou rendez-vous sur le site cultureconques.fr. À partir de vendredi et ce pendant 3 jours, c'est parti pour le second festival Léon Clowns à Saint-Léon. Un modeste festival au grand cœur qui réunira spectacles, ateliers, scènes ouvertes, balles des clowns, expo photos et même la fête de la banane. À ne pas louper, on vous conseille d'y amener vos enfants ou vos parents. Pour plus d'informations, vous pouvez contacter José Blanchard au 06 45 00 84 34. De la musique avec Arnaud Solignac qui sort de résidence vendredi et nous invite à venir écouter Wesno, son nouveau projet qui nous embarque pour un voyage au plus près des étoiles de l'invisible et des mystères de l'univers. Ça se passe ce vendredi 9 octobre à 19h au Théâtre de la Maison du Peuple, au studio Martha Graham. L'entrée est gratuite, mais on vous conseille quand même de réserver au 06 77 93 07 61.

Encore et encore de la musique, rendez-vous sous le Cosmé Jean pour un concert sous roche qui promet d'être inoubliable. Avec Here and Now, Walid Ben Selim et Marie-Marguerite Cano construisent un espace musical où la parole, le chant et la harpe se répondent. Ce concert nous emmènera dans un espace musical spirituel où la parole arabe rencontre le langage de la harpe. Deux représentations sont prévues, une samedi soir et la deuxième pour les personnes plus matinales, dimanche à 11h. Il n'y a malheureusement pas d'accès PMR. Venez tôt et réservez vos places à l'avance pour vivre cette expérience originale. La billetterie est en ligne sur scènecroisée.fr. Et si vous êtes intrigué et que vous souhaitez en savoir plus sur ce concert, rendez-vous samedi pour un supplément d'agenda.

0: Et pour finir, nous vous informons que le festival Queeralité rouvre ses portes pour sa troisième édition avec un programme aux petits oignons. C'est ce samedi à Saint-Affre et je vous invite à écouter l'agenda de fin de semaine pour en savoir plus.
1: Et bim bam boum, c'est la fin de cet agenda. Merci beaucoup, Jeannot.
0: Avec plaisir, il s'en passe des choses.
1: Eh oui, il y a plein de trucs quand on gratte un peu sous le vernis. Merci, on se retrouve vendredi et samedi pour un agenda de fin de semaine. Clara sera revenue de sa formation. D'ici là, bonne écoute, restez au chaud. Bisous.
0: Bisous.

0: dans ce supplément d'agenda, nous sommes avec Dominique Laroche-Dieudède, qui est chef de projet patrimoine, médiation et développement événementiel à l'Avène Armand. Bonjour Dominique.
1: Bonjour.
0: Nous sommes là pour présenter le prochain concert sous roche de l'Avène Armand. Pour la quatrième année, Scène croisée de Lozère et l'Avène Armand s'associent et nous invitent à vivre un moment assez exceptionnel avec le duo Here and Now qui investit la grotte pour un dialogue entre voix soufie et harpe classique, donc au cœur de l'un des sites naturels de la Lozère, l'Avène Armand. Ça se passe les 10 et 11 octobre prochains. Dominique, est-ce que tu peux nous présenter cet événement?
1: À l'Avène Armand, on fait des concerts depuis 1989. Donc on a une certaine expérience en la matière. On a pu accueillir des grands du jazz, hein, Grappelli, Galliano, Portal, Manu Dibango et bien d'autres, hein, il y a quelques années, Eric Truffaz. Alors cette année, on accueille Walid Ben Selim ainsi que Marie Marguerite. Donc Walid est un chanteur marocain et Marie, donc, qui est une harpiste qui va l'accompagner. Pour les concerts à l'Avène Armand, on privilégie les petites structures, hein, parce que la résonance dans la cavité est proche de celle d'une cathédrale. Donc là, une voix, un instrument, c'est parfait. On fonctionne depuis 4 ou 5 ans en partenariat avec les Scènes Croisées de Lozère, qui sont spécialisées pour organiser des concerts dans des endroits insolites comme l'Avène Armand. Et leur plus grand spot, comme ils disent, eh bien, c'est notre cadre de travail, cette cavité. Les Scènes Croisées vont rajouter des éclairages pour l'occasion, pour donner à ce spectacle une autre dimension. Ces effets d'éclairage à effet changeant favorisent l'imaginaire, et cet imaginaire lié au son de ces spectacles est vraiment extraordinaire.
0: Donc même les personnes qui connaissent déjà l'Avène Armand peuvent venir redécouvrir cette merveille pour un voyage musical et poétique au centre de la Terre, dit Scène Croisée.
1: Chaque concert apporte une nouvelle découverte du lieu.
0: Ces concerts ont lieu le samedi 10 octobre et le dimanche 11 octobre, avec deux horaires différents. Le samedi, le concert est à 20h30 et le dimanche, c'est un concert de matinée à 11h. La descente en funiculaire est comprise dans le voyage?
1: Oui, la descente en funiculaire est comprise. Vous pouvez vous restaurer sur place, sur réservation. Et la billetterie pour ces spectacles se fait via le site internet des Scènes Croisées de Lozère.
0: Est-ce qu'on peut donner des conseils pour venir à ce concert?
1: Alors dans la cavité, il y a une température comprise entre 10 et 12 degrés et un taux d'humidité qui est de 80-90%. Donc on conseille aux personnes qui vont participer à ces spectacles de se munir de tenues assez chaudes.
0: Ouais, faut s'équiper. Tu en as parlé, il y a un buffet qui est sur réservation.
1: Oui, alors ce buffet est réservé à 40 personnes, donc il faut réserver absolument.
0: Comment on s'y prend pour réserver?
1: On va sur le site des Scènes Croisées de Lozère, il y a un lien qui renvoie sur le site de l'Avène Armand. Il y a donc un repas à 18h30, à partir de 18h30 le samedi soir, avant
0: donc,
1: le concert.
0: Avant le concert, ouais.
1: Et le repas buffet du dimanche est à 12h30.
0: Donc là, c'est après le concert.
1: C'est après le concert.
0: Donc c'est deux formules bien différentes selon si on a envie de passer une soirée ou un dimanche original. Donc je vois aussi que c'est un événement qui est disponible via le pass culture et qu'on peut s'organiser aussi pour venir en covoiturage. Donc on peut dire que le tarif plein, c'est 25 euros, le tarif réduit, 22 euros, donc avec la descente en funiculaire comprise.
1: Et la remontée.
0: Et la remontée également, on remonte pas à pied.
1: Non.
0: On va écouter aussi un extrait de ce concert qui a l'air un peu magique.

0: Vous venez d'entendre un extrait musical du duo Here and Now, où le langage de la harpe rencontre la parole arabe, avec des textes des poètes tels que Mahmoud Darwish, Ibn Arabi, Kabir ou Ibn Farid. Here and Now, c'est le chanteur Walid Bed Selim et la harpiste Marie-Marguerite Cano pour un concert sous roche organisé par Sainte-Croisée de Lozère à La Veynarmand. C'est ce samedi 10 octobre en soirée et ce dimanche 11 octobre en fin de matinée. Un moment rare à ne pas manquer.
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1: Salut les amis, c'est JBD pour Polémique, c'est la voix off.com et pour votre radio encore libre préférée. Tout juste rentré de la mobilisation du samedi 3 octobre 2026 à Saint-Pierre-la-Garenne en Normandie devant l'usine de pesticides et de morts Syngenta. Et le reportage n'est pas encore prêt, désolé. Du coup, au vu de la révolte lycéenne en cours, voici une rediffusion d'une émission Monde Diplomatique réalisée en 2019 avec notre équipe de profs d'histoire-géographie, émission intitulée « Sabotage de l'école, un peuple éclairé serait-il incontrôlable ?» Pourquoi éduquer les gens et leur enseigner leur histoire, des fois que ça les ferait réfléchir et éventuellement se révolter? Voilà ce que les copains profs d'histoire géo disaient en 2019 au sujet du massacre de l'école et de l'enseignement.
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4: Aujourd'hui, les gens sont totalement aliénés, n'ayant plus d'histoire, ne sachant plus d'où ils viennent et où ils vont et qui ils sont. Ils sont totalement, complètement aliénés. Alors c'est formidable pour l'oligarchie qui nous gouverne. La situation, elle est idéale. Il va falloir repartir à zéro. Tous ces trucs-là sur la lutte des classes, les analyses sociologiques, etc. Tout ça est dépassé. La masse des gens ignore qui ils sont, ce qu'ils sont, comment fonctionne le monde, etc. Peut-être découvriront-ils un jour la clé pour se débarrasser de leur esclavage. Sans histoire, les gens sont des esclaves. Et je pense qu'aujourd'hui, les gens se transforment en esclaves, même s'ils sont sous-chefs de rayon au bon marché.
1: Salut les amis, c'est JBD, c'est la voix off. Bienvenue à vous dans cette émission, une fois de plus, consacrée à l'enseignement de l'histoire, à l'école et dans les médias. Ou plutôt, au non-enseignement, au sabotage volontaire de l'enseignement de l'histoire et surtout de notre histoire populaire. André, notre copain prof d'histoire géo, vous l'a souvent dit, ce sont les vainqueurs qui écrivent l'histoire officielle, qui n'est que de la propagande. Mais l'histoire, ça ne se fait pas avec des opinions. L'histoire est une science humaine qui traite de faits révélés par des sources croisées entre elles. Et l'époque moderne ne manque pas d'archives. Alors en gros, dès le départ, l'enseignement de l'histoire qui se propage sous la Troisième République avec l'école obligatoire est bien entendu un tissu de propagande qui raconte un roman national dont l'un des buts est de préparer une génération d'élèves à aller se faire massacrer dans une guerre contre l'Allemagne, ce qui d'ailleurs ne va pas rater. La propagande scolaire expliquait aussi aux petits blancs qu'ils étaient supérieurs aux indigènes des colonies. Et ça a duré assez longtemps. Aujourd'hui, la propagande qu'on appelle « histoire » à l'école a d'autres objectifs. Soumission au capitalisme, soumission à la domination américaine, soumission à la dictature de financiers élus par personne mais qui gouvernent pourtant l'Europe, soumission au mythe que nous vivrions en démocratie, etc., etc. Or, vous savez que les gouvernements qui défilent en France depuis des décennies sont tous au service d'une oligarchie, où les juifs ne sont d'ailleurs pas du tout majoritaires, quoi qu'en disent les antisémites. Une oligarchie financière qui n'a absolument aucun intérêt à ce que les gens étudient l'histoire, et encore moins notre histoire populaire, évidemment. Par exemple, plus personne ne sait quand et à qui l'on doit la sécurité sociale, le système des retraites et toutes ces conquêtes sociales actuellement détruites par les gouvernements successifs. Et quel intérêt les gouvernants auraient-ils donc à raconter des luttes sociales à des gens qui pourraient se mettre à réfléchir, voire à s'en inspirer? Le sabotage volontaire de l'enseignement de l'histoire, on en parle encore aujourd'hui autour d'un article du Monde Diplomatique avec notre gang de profs d'histoire géo en colère. Avant de retrouver les copains profs remontés comme des coucous, une fois de plus, vous n'allez pas y couper. Vous allez encore avoir droit à l'une des chansons les plus diffusées dans cette émission dès qu'il s'agit d'école.
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1: Quand on parle d'école, on n'a jamais rien fait de mieux que le lycée Papillon, chanté par Georgius en 1936. Salut Daniel.
2: Salut à tous.
1: Salut André.
3: Bonjour à tous.
1: Salut Cédric.
4: Salut.
1: On va parler de l'école et du sabotage volontaire, non seulement de l'école, mais en particulier de l'enseignement de l'histoire. Comment fabriquer des générations qui ne savent pas d'où ils viennent, donc ne peuvent pas savoir où ils sont et encore moins où ils vont. Comment, en privant les gens de leur passé, de leur histoire, eh ben on peut fabriquer des veaux qui peuvent marcher ou vers l'abattoir sans broncher, ou au pas de loi. Pourquoi pas à l'abattoir en marchant au pas de loi.
3: C'est le comble du comble du comble. Ils vont vers le fascisme, ils sont contents et on va les abattre au bout du chemin, quoi.
1: C'est toi qui m'as dit il y a déjà une dizaine d'années, quand t'enseignais à tes élèves, tu les trouvais, André, tellement abrutis par moment que tu leur disais, mais bande, vous êtes tellement abrutis que si vous viviez dans une dictature fasciste, vous vous en rendriez même pas compte.
3: Et je le pense profondément, les gens sont plus capables de savoir dans quel type de régime, etc. Ils ont des mots tout faits, des images toutes faites, des lieux communs et trucs comme ça. Mais l'analyse, savoir si on est en démocratie, dans un pays fasciste, ils ne savent pas, hein, une dictature, ils peuvent pas comprendre. Nous sommes aujourd'hui dans une authentique dictature d'oligarchie et ils pensent être dans une démocratie où tout le monde peut dire ce qu'il veut. Hein.
1: Allez, on vous promet de pas être trop lugubre. Peut-être qu'à un moment, tout ça est tellement pathétique qu'on va peut-être même rigoler un peu. Dans le Monde diplomatique de septembre 2019, cet article. La bienveillance cache misère de la sélection sociale à l'école. Alors que l'éducation nationale connaît un manque croissant de moyens et d'effectifs, un mot d'ordre y fait floresse. La bienveillance que les enseignants sont invités à témoigner à leurs élèves et qui pourrait triompher de tous les obstacles. Cette antienne masque l'impuissance de l'institution à réduire le fossé entre les enfants des classes favorisées et ceux des classes populaires. Et on le rappelle donc autour de ce micro, une bande de copains qui sont professeurs d'histoire-géographie.
4: Alors l'article effectivement est intéressant et volontairement polémique en partant en fait des propos de Monsieur Blanquer qui a placé la dernière rentrée sous un triptyque République, Excellence, Bienveillance. Le premier terme du triptyque République ne pose pas de souci. Effectivement, depuis Jules Ferry, on sait que l'école se donne comme vocation, au-delà de la formation professionnelle, d'assumer un rôle de citoyenneté et de transmission des valeurs républicaines, de les apprendre, ces valeurs républicaines, et aussi de les éprouver au quotidien dans la pratique de la classe et dans la pratique plus générale de l'école. Même si on peut quand même s'étonner du maintien d'un système privé qui sape la mixité scolaire et renforce la ghettoisation de nombreux établissements et ainsi sape quand même le principe de l'égalité, l'un des points fondamentaux de notre République.
1: C'est dit poliment dans le monde diplomatique, hein. Quand t'habites un quartier de merde, tes mômes y vont en zep dans un bahut de merde.
4: Voilà.
1: Excusez-moi, je traduis de manière un peu crue.
4: Voilà, l'égalité est sapée, mais du moins on apprend du moins les valeurs de liberté et de respect de l'autorité. Le terme d'excellence, quant à lui, fait l'objet d'une première polémique, mais assez brève dans l'article qu'il expédie en quelques lignes. L'excellence, en fait, est un souci de concentrer les efforts et les moyens de manière disproportionnée sur les élèves en difficulté au détriment des autres et de montrer que certains professeurs, etc., se disent que, bon, quand même, c'est bien de faire l'école pour tout le monde, mais qu'il faut quand même dégager une élite assez rapidement qui puisse former les futurs cadres de l'administration et d'En Marche. Là, effectivement, bon, il y a un peu plus de débat, mais ce n'est pas le terme qui intéresse le plus les auteurs, qui se concentrent sur le terme de bienveillance qui a été mis en avant dans ce triptyque pour le moins surprenant de la part de Monsieur le Ministre. Il y a un changement de sens et de contenu dans le terme bienveillance. Effectivement, d'une qualité intrinsèque et naturelle que doit avoir tout pédagogue exigeant, qui encourage, aide les élèves, notamment ceux les plus en difficulté, c'est une qualité que tout le monde doit avoir et il serait malséant d'être malveillant depuis longtemps, et de discriminer les gens, de les humilier, etc. Ça fait longtemps que ce genre de méthode est condamnée. Mais là, le problème, c'est que ce terme a été galvaudé par les multiples ministres qui se sont succédés, hein, tous bords confondus, hein, rue de Grenelle, où siège l'éducation nationale. Notamment, c'est un terme en vogue depuis Martine Aubry, socialiste, Vincent Peillon, qui ont placé bon nombre des rentrées sous le signe de la bienveillance. Et je cite Monsieur Peillon, qui, dans le cadre de son programme qui s'appelait « Refondons l'école de la République », lancé en 2012, il disait « Chaque jeune a besoin d'encouragement chaque jour ». je vois les regards consternés autour de moi. La pédagogie compréhensive, effectivement, serait la clé de tout. Le problème, c'est qu'en insistant sur la posture professionnelle, et non pas sur les contenus scientifiques, sur les moyens qui sont alloués à cette charge éducative, le ministère fait peser l'échec des élèves sur la posture professionnelle du professeur. Si l'élève échoue, c'est qu'il est découragé, parce que vous n'avez pas été assez bienveillant, et on fait passer au second plan la baisse du nombre d'heures d'enseignement, y compris dans les matières fondamentales, français, maths, dont le volume horaire a considérablement baissé, notamment depuis les réformes Bérou dans les années 90. Par exemple, je prends un exemple très clair, avec la réforme du baccalauréat, la SVT est rendue à 1h30 en seconde, et avec la réforme dans les classes de première et terminale, imaginons quelqu'un qui a un profil scientifique, actuellement il va en terminale S, il aura 16h30 de matière scientifique, 6h de maths, 5h de physique, 3h30 de SVT, plus 2h de spécialité qu'il choisira dans ces trois matières, auxquelles s'ajoutent des heures d'aide personnalisée, qui n'auront de personnalisé que le nom, mais qui permettaient quand même d'appuyer ces élèves, notamment les plus en difficulté, sur un certain nombre de problèmes qu'ils pouvaient rencontrer dans ces matières. Donc 16h30 plus 2, ça fait 18h30. Les élèves de demain n'auront que 12 heures sèches. 6 heures de physique ou 6 heures de maths, 6 heures de SVT. On perd 4h30 plus les 2 heures d'AP. C'est vrai que la France n'a pas besoin d'ingénieurs, d'informaticiens, de personnel qualifié, hein, ça se saurait. Mais quand on perd 4h30 de maths et de matières scientifiques, comment on peut exiger ensuite un niveau correct si on tient compte qu'on peut servir éventuellement à quelque chose en cours? Donc, on voit là une nouvelle mode se répandre qui a d'abord transformé les professeurs en enseignants et maintenant en animateurs d'activités distrayantes. Je cite les consignes, on insiste très clairement sur la forme, beaucoup plus sur la forme que sur le fond. Je n'insiste pas sur les stages débilitants infligés aux professeurs, notamment la fabrication de potounes. Alors j'invite nos auditeurs à aller regarder ce que sont les potounes. Ce sont des petits bonhommes qui bougent, et donc on a des stages pendant 3 jours visant à nous faire fabriquer des potounes, c'est-à-dire des petits personnages amusants qui vont gigoter sur les PowerPoint pour capter l'attention des élèves. Et on nous invite même à faire des potounes à nos élèves, c'est-à-dire prendre des heures et des heures à savoir manipuler un logiciel qui ne sert à rien afin de transmettre des connaissances basiques sous forme d'exposés à leurs camarades. Bref, des activités chronophages sans aucun gain intellectuel. L'article continue également sur la question des injonctions, des consignes très claires pour enlever les zéros pour les devoirs non rendus en classe, afin d'améliorer nos appréciations, afin que les appréciations soient jugées positivement. Bien sûr, il serait complètement stupide et contre-productif de casser un élève en étant insultant vis-à-vis de sa personne, parce qu'il travaillerait mal en classe. Mais on invite les proviseurs et les principaux à changer les appréciations afin qu'elles soient, je cite, « positives ».
0: Tu veux dire à modifier les appréciations des enseignants, des professeurs ?
4: Ils ont des incitations à le faire. Ça ne veut pas dire qu'ils le font, mais ils sont invités, voire incités à le faire. Ensuite, il y a un constat objectif, ce n'est pas que la génération serait moins bonne que la nôtre, mais il y a à l'évidence des problèmes de maîtrise de l'écrit qui se confirment de plus en plus. Peut-être ceci est-il lié à la perte d'horaire de français en collège, qui équivaut quand même à une année de français, si on prend toutes les réformes depuis les années 90. Alors comment faire pour ne pas tomber sur ce problème qui est récurrent dans toutes les matières? Parce que c'est pas qu'en français. Quand on a un problème de rédaction, ça se retrouve dans toutes les matières.
2: Mais tout le monde n'a pas un problème de rédaction. Il suffit d'être riche et d'avoir des parents riches qui te payent une éducation. Après tout, pour faire tourner un pays, allez, je suis large, besoin de 10% d'une population. Aujourd'hui, avec les machines et tout ça, il n'y a pas besoin de tous ces gens cultivés qui pourraient lire des livres, Cédric. On va quand même pas faire un peuple éduqué et éclairé qui serait capable de réfléchir.
3: Bah non, tu t'imagines tous ces gens qui seraient des contestataires, des gens critiques et tout. Vaut mieux faire des veaux quand même, c'est mieux.
2: Et encore, quand je dis qu'on a besoin que de 10% d'une population pour faire tourner un pays, je suis extrêmement large. Vous avez quand même deux profs qui ont passé 43 années et demie à l'éducation nationale, qui ont vu la destruction systématique et volontaire de l'école de la République pour faire des abrutis. Et moi-même, fils de prof, j'ai vu mon père rentrer du boulot tous les soirs tellement écœuré que je me suis dit que je ferais jamais ce boulot-là, que j'ai quand même fait, et que j'ai fait dans le privé. T'as des secondes dépotoirs qu'on appelle générales. Avant, la soi-disant élite, elle faisait maths et allemand. de notre temps quand on était au lycée Balzac, Cédric. Bon, aujourd'hui, ça s'appelle section européenne. Et qu'est-ce que t'as là? T'as des élèves dont les parents leur payent des cours particuliers, qui ne viennent en cours que pour conforter des connaissances qu'ils ont déjà. Et eux, ils savent l'écrire, le français. Ils se font pas repérer sur Facebook en faisant des fautes d'orthographe. De toute façon, ils sont pas amis avec n'importe qui, ces gens-là. Voilà, la solution, elle est simple. Soyez riches et payez de vraies écoles à vos gosses. Des écoles où il y a des pions, où il y a des proviseurs qui font encore leur boulot, des CPE qui appellent les parents dans l'heure quand ton élève est parti fumer des pétards dans le square d'à côté. Voilà, pas dans les lycées dépotoirs de la République où on n'a pas besoin d'enseigner les gens, des fois qui réfléchiraient.
4: Ça redonne sur ce que tu dis, c'est-à-dire que toutes ces mesures-là, c'est une conclusion partielle auxquelles arrivent les auteurs de ce texte en disant qu'on brise le thermomètre pour tenter de faire baisser la fièvre. Pour résoudre ces problèmes décrits, les professeurs sont incités à multiplier les processus alternatifs à l'écrit. Alors ça passe par les fameuses cartes mentales, les cartes heuristiques. Ça a été très à la mode au collège, là, notamment depuis la réforme du collège, et on voit arriver ça au lycée de façon massive, c'est-à-dire boucher des trous avec des petits papiers, des choses toutes faites, plutôt que d'arriver sur un exercice écrit. Je passe sur l'évaluation en compétences.
2: Dépêche-toi parce que André va exploser.
4: Alors l'évaluation en compétences qui vient du primaire, qui est installée en collège déjà depuis plusieurs années et qui est appelée à se diffuser au lycée. Ces évaluations en compétences se déclinent en domaines qui eux-mêmes se déclinent en items avec des titres parfois pittoresques dont on ne sait pas trop ce que ça veut dire, y compris les professeurs, ce qui est un petit peu gênant. Et donc on remplit des cases avec à l'évidence des confusions entre les savoirs, les savoir-faire, les savoir-être. Et tout cela arrive à des phénomènes de surévaluation sur le papier des compétences de l'élève, qui se retrouve confronté ensuite à des systèmes notés, des systèmes de concours, où là, bah, y a pas de pardon, et qui provoque des désillusions extrêmement graves chez ces gens qui disaient « Bah oui, mais attendez, j'avais tous mes petits bonhommes verts, mes petits smileys et compagnie, et puis là, j'ai trois, quoi !»
2: Daniel est méchant, il rigole, pour pas pleurer.
4: Il ricane, il est méchant.
0: Ça dépasse tout quand même.
2: Ils ont tout intérêt à fabriquer des abrutis. Voilà. Excuse-moi, je reviens à mon père, que j'ai vu rentrer du boulot pendant 40 ans. Je l'ai entendu tous les soirs et à chaque rentrée dire « c'est incroyable, les élèves et leurs parents sont encore plus abrutis que l'année d'avant ». Mais quand tu dis ça sur 40 ans de carrière, ça fait deux générations d'abrutis qui ont eu le temps de se reproduire.
4: Oh putain, ça casse.
2: Que les sociologues refassent leur boulot depuis 68, hein, parce que le jeune, il est de gauche, il est Cohn-Bendit, il est je sais pas quoi. Je pense que le jeune, là, ce serait pas étonnant qu'il devienne fasciste. Parce que vu la façon dont l'histoire n'est pas enseigné volontairement, eh ben j'en entends moi des gamins qui disent « Oh bah tiens, Le Pen ou Marion ou Maréchal nous voilà, on n'a jamais essayé ». Évidemment, ils savent pas que ça a été le cas entre 40 et 44.
5: C'est à ses enfants, à leurs frères, aux petits-enfants des écoles de France, que le maréchal qui voit en eux l'espoir du pays est venu parler simplement comme il sait le faire dans la modeste école d'un village de l'Allier, Périgny.
6: Jeunes élèves des écoles de France, si j'ai désiré vous parler aujourd'hui, au moment où vous recommencez une année scolaire, c'est qu'il faut que vous sachiez que je compte absolument sur vous pour m'aider à reconstruire la France. Bon travail, bon courage et bon résultat. Ouais.

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0: Si au moins on enseignait les frères Jacques dès la maternelle, on n'en serait pas là. Suite de la rediffusion de cette émission produite initialement en 2019 avec nos copains profs d'histoire géo. Retour avec Cédric sur une énième réforme de l'école, dans le but évident de poursuivre sa destruction entamée depuis des décennies par tous les gouvernements qui défilent au pouvoir.
1: Si je prends la réforme du lycée, on assiste à une baisse du nombre d'heures globales que les élèves passent en classe. On est tombé à 24 heures en seconde, soit 3 heures de perte par rapport à l'ancienne mouture. Avec une multiplication des séances d'examen, désormais les élèves seront évalués en janvier de première, en juin de première, sur l'ensemble du tronc commun, puis en janvier ou février de terminale, puis les épreuves majeures en juin. Bon, pour une simplification du bac, c'est très très simple, hein, bien sûr, personne ne comprend rien, mais c'est pas grave. Bref, ils sont en évaluation permanente, sur des programmes extrêmement touffus, complexes, ce qui oblige à des survols complètement stériles de questions fondamentales, bachotage minable, débrouillez-vous avec trois fois rien, mais voilà, ça a la forme à peu près de ce que l'on demande. La révolution et l'empire, qui ouvre le programme de première, doit être traité en 6 heures, évaluation comprise, avec des obligations de passage, notamment les fameux PPO, les points de passage obligatoires. Il y a des PPO. Parmi ces PPO, il y a Madame Roland. Et donc, on a eu...
2: Ah, Madame Roland.
1: Madame
2: Roland. Liberté, que de crimes on commet en ton nom.
1: Madame Roland est en PPO. Alors, on a eu une formation au nouveau programme. Et donc, en formation au nouveau programme, un collègue, un des sbires de l'inspection, nous a montré comment on pouvait faire ce PPO sur Madame Roland en 3 heures. 3 heures sur Madame Roland, en fabriquant un journal sur la vie et la mort de Madame Roland. Donc quand vous passez 6 heures sur la Révolution de l'Empire, dont 3 heures sur Madame Roland, ça ne laisse plus grand-chose pour le reste. Alors, j'ai soulevé la question lors de la réunion en disant que ça faisait quand même un peu maigre pour la suite.
2: Les bras m'en tombent des mains.
3: Voilà, tu vois, depuis qu'on a supprimé les SVT, les gens connaissent plus leur corps.
1: Et donc, quand j'ai fait la remarque que, quand même, passer 3 heures sur Madame Roland, c'était quand même un petit peu réducteur.
3: Faut être endurant en même temps.
2: Quel tempérament.
3: La nécrophilie est beaucoup plus répandue qu'on pourrait le croire, hein.
2: En plus, cette chère Manon avait une réputation de saute au paf parmi les Girondins, qui était quand même très établi, quand même. Hein.
1: C'est pas prévu au PPO, ça.
2: Ah bon, ah bon.
1: Non, non, au PPO, on parle pas de ça. Alors... Là, effectivement, on peut poser des questions.
4: Je me demande vraiment si c'est utile de poser des questions. Ah, vraiment, je crois qu'on a dépassé.
2: Vaut mieux donner les réponses tout de suite. C'est sélectif, les questions. Hein.
3: J'aurais appris que Madame Roland, elle était gironde.
4: Plus girondine que gironde, d'ailleurs. Et je me demande bien si c'est pas la raison profonde pour laquelle c'est un PPO.
1: Oui.
4: Parce qu'elle est girondine.
1: Je pense.
4: Voilà.
1: Je pense. Et donc, quand j'ai demandé aux collègues qu'il était peut-être un peu réducteur de résumer la moitié du temps à partie à Madame Roland, il m'a dit « Oui, mais quand t'as fait faire les articles de journaux à tes élèves, t'as quand même évoqué qu'elle a été tuée lors de la terreur, etc. »
3: Et donc, vilaine terreur, vilain Robespierre, vilain Staline, Rousseau, Goulag.
1: Donc on résume la terreur, grosso modo, au fait de couper la tête à des braves femmes. Je dis que c'est peut-être un petit peu plus compliqué que ça. Plus d'élargissement et de réflexion que le simple fait de couper la tête à une pauvre femme qui, par ailleurs, est jugée totalement admirable.
3: Cela dit, la pauvre Olympe de Gouges y est aussi passée, je crois.
2: Olympe de Gouges y est passée aussi.
3: Olympe de Gouges, c'était pas Madame Roland.
1: Voilà. Et donc, comment faire quand vous passez 6 heures sur la Révolution et l'Empire? Eh bien, ils ont trouvé la solution. Là aussi, on a cassé le thermomètre. Souvenez-vous des épreuves d'histoire. Avant, pour tout bachelier, l'épreuve durait 4 heures. Avec une composition et un commentaire de document. Une composition, dissertation, le terme a un peu évolué dans le temps, mais l'idée était de recomposer des connaissances sur un sujet inconnu. Aujourd'hui, c'est fini, on apprend par cœur et on crache, mais les S, qui représentent quand même l'essentiel hein, des bacheliers, désormais leur épreuve dure 3 heures et non plus 4 heures. Eh bien, dans la nouvelle mouture du baccalauréat, et pour tout le monde, ça durera 2 heures. 2 heures pour faire 2 épreuves. Alors ce n'est plus une composition ou une dissertation, c'est une réponse à une question problématisée qui s'assimile à une simple question de cours dans laquelle on recrache 3 connaissances. Et vu le peu de temps imparti à l'épreuve, parce que ça s'ajoute à un commentaire de document ou à une production graphique dont on ne connaît pas très bien le contour encore. Que voulez-vous faire en une heure? Que voulez-vous écrire en une heure? Eh ben pas grand-chose. Ben, ça tombe bien, de toute façon, comme on a vu tout à l'heure, ils savent pas écrire. Donc comme ils savent pas écrire, ben, on les fait pas écrire, et comme ça, tout va bien, et ils auront des bonnes notes, parce qu'ils auront parlé de Madame Roland en disant qu'elle est morte et c'est pas bien. Donc, voilà. Abêtissement généralisé, programmé, multiplication des désillusions des jeunes gens dans le supérieur, que ce soit à la faculté, en classe préparatoire ou dans toute autre formation. Personnellement, je me suis retrouvé cette année à faire des cours à des premières années de méthodologie où on retombe sur des béaba d'écriture, comment on fait une introduction, comment on fait une conclusion, etc. Et je pense qu'avec la réforme, ça ne va pas s'améliorer. Tout cela, en fait, n'est pas seulement un cache-sexe à la misère intellectuelle qui se répand. L'auteur fait bien le parallèle avec un certain nombre de pratiques dans d'autres lycées. Je cite l'article. De son côté, le lycée Henri IV, dans le 5e arrondissement de Paris, maintient le cap.
3: C'est en ZEP, ça, hein, c'est en zone d'éducation prioritaire.
1: Ouais, zone d'éducation prioritaire.
2: C'est du social lourd.
1: Pour des gens qui gagnent moins de 100 000 euros par mois. Donc, jusqu'à la rentrée de septembre, soit 2018, soit avant la réforme du lycée, il mettait à disposition des élèves entrant en classe de première une liste d'ouvrages en guise de conseils de lecture d'été. En français, pour le seul chapitre, réalisme et naturalisme, on dénombrait 43 titres. Donc, on voit bien que les pratiques élitistes se maintiennent dans un certain nombre d'établissements qui sont fréquentés par l'élite sociale du pays et qui se gardent bien, effectivement, d'aller sous cette forme d'exercice abêtissant. On sait très bien, par exemple, que la classe de TS1 du lycée Louis-le-Grand expédie le programme de maths qui avait été considérablement réduit en un trimestre, et les deux autres trimestres, qu'est-ce qu'ils font? Les cours de maths sup. Et quand ils arrivent en classe prépa, bah pour eux, c'est bien sûr beaucoup plus aisé. Si bien que nous, quand on envoie par exemple des élèves de nos lycées, moi je suis un lycée Descartes de Tours, qui est censé être le lycée d'élite, blablabla, bon, c'est beaucoup moins vrai que ce que l'on dit, hein, loin de là, bah, nos élèves, même excellents, se retrouvent en queue de peloton lorsqu'ils rentrent à Louis-le-Grand en classe prépa, parce qu'ils sont face à des élèves qui ont déjà fait le programme. Simplement. Et là, on voit l'incroyable inégalité qui s'institue au sein de l'éducation nationale. La bourgeoisie protège ses intérêts, elle se constitue un mode éducatif à elle, dans certains lieux, dans certains espaces, c'est-à-dire des lycées privés spécialisés, certains lycées publics d'élite, mais il y en a très très peu, et surtout, bah, qui font tourner tout le système privé complémentaire, Academia, etc., on va faire la pub, hein, pour toutes ces organisations qui sont là pour pallier les trous. Je prépare au concours de Sciences Po. On donne une petite prépa, une heure par semaine, gratuite, avec des compléments, SES, etc. Et donc, je dispense avec quelques collègues des cours complémentaires visant à aider les élèves qui préparent ces concours exigeants. On obtient quelques résultats qui sont satisfaisants à la hauteur de ce qu'on fait. On donne ça gratuitement, hein, c'est le service public, à tous les élèves qui le désirent. Mais de plus en plus, les élèves me disent « Mais de toute façon, c'est bien, on vient, ça nous aide, ça nous stimule, on voit des gens, on travaille avec des gens, on fait des groupes de travail. Mais si on prend pas une prépa privée à côté, avec des cours, alors il y a tout un tas d'officines, hein, qui se sont spécialisées dans ce genre de choses, vous n'avez aucune chance, vous êtes mort. Parce que si vous contentez de vos cours de terminale, enfin de première et de terminale que vous dispensent vos professeurs, en appliquant le programme et les méthodes de tout le monde, parce qu'on prépare au baccalauréat, d'accord ? Eh bien, pour les concours exigeants, vous vous faites massacrer. Tout simplement, vous faites massacrer. Voilà, c'est le fric qui décide encore plus demain qu'aujourd'hui. Et aujourd'hui, c'était déjà pire qu'hier.
0: Alors, vous venez d'entendre Cédric. Sur le papier, le système a l'air égalitaire. Mais à ce jeu-là, les enfants de la bourgeoisie auront toujours plusieurs longueurs d'avance pour devenir les quelques cadres de la société de demain. Cela dit, il y a des réussites qui donnent envie d'échouer.

0: Ah bah Renaud, on l'aimait bien de son vivant, mais à le réécouter et en rediffusant cette émission de 2019, on a un peu les cheveux qui se dressent sur la tête et ça pique un peu quand on se souvient qu'à l'époque, on ne se posait pas encore la question de la déconstruction. Par contre, avec les copains profs d'histoire géo, on parlait déjà beaucoup de la destruction volontaire de l'école. André, en 2019. André, tu nous l'as déjà expliqué à ce micro il y a au moins 15 ans. Toi qui as enseigné comme Daniel, d'ailleurs 43 annuités et demie à l'éducation nationale, tu as vu ce qui n'était pas de la maladresse des gouvernants, ce sabotage délibéré non seulement des contenus. Moi j'ai souffert de ça, je suis 69, j'ai eu affaire à une histoire qui n'avait ni queue ni tête. Avant on avait de la propagande, chronologie, Vercingétorix, Jeanne d'Arc, les gens savaient mettre ça dans l'ordre. Moi j'ai souffert de la réforme Habille, j'ai appris une histoire sans queue ni tête, où on te parlait du blé en Russie, puis après des rois anglais qui décapitaient leurs bonnes femmes, et puis après du charbon en Chine. D'ailleurs il y a des élèves qui ne savent pas ce que c'est que le charbon, qui osent pas le dire au professeur parce qu'ils en ont jamais vu. Ah tu sais c'est le machin qu'on met dans les barbecues, ah ça, il y en a plein en Chine. Après, je suis passé par la Révolution française. On m'a dit que c'était une révolution bourgeoise, mais on m'a jamais expliqué ce que c'était qu'un bourgeois. Donc j'étais bien avancé. Et puis, miracle, quand je suis arrivé en première, vers la fin des années 80, l'histoire est redevenue chronologique. Et j'ai soudain compris à quoi servait cette matière mystérieuse, aussi absconne, j'ose le néologisme, que ce qu'on nous appelait l'économie, où il y avait une bonne femme qui te racontait des conneries sur les vertus du capitalisme. Maintenant, et il a fallu que j'arrive en première et que je tombe sur un excellent professeur qu'on a eu, toi et moi, au lycée Balzac à Tours, Cédric.
1: Monsieur Royer.
0: Avec sa grosse chevalière, qui avait l'intelligence de nous donner des trucs mnémotechniques très branchés sur le cinéma. Et avec lui, d'un seul coup, j'allais plus en cours, j'allais écouter une histoire. C'était juste passionnant, je ne travaillais pas avec cet homme-là, je me cultivais, quoi. Nouvelle pensée pour notre professeur d'histoire géographique, à qui je suis extrêmement reconnaissant parce qu'il m'a donné les bases, une grille très basique pour essayer de comprendre le monde d'aujourd'hui. Mais André, quand on s'est rencontrés, je t'ai demandé, et tu m'as dit, c'est pas que les gouvernants, ils ont été négligents ou je sais pas quoi. Ils ont, comme tous les services publics, comme l'hôpital, comme les retraites, comme la santé, comme tout, c'est un sabotage volontaire, non seulement des contenus, mais de l'outil. Je l'ai dit dans l'intervention de Cédric, j'ai pas pu m'en empêcher, mais moi, fils de prof, j'ai vu mon père tous les soirs, pendant plus de 40 ans, rentrer furieux et désespéré du boulot, parce qu'il se sentait comme un sparadrap sur une jambe de bois. Il a fait tout ce qu'il a pu, il a manqué d'y laisser sa peau. Et surtout dire, ils sabotent volontairement l'école, ils veulent pas que cette école fabrique des citoyens, ils veulent que cette école, elle fabrique des veaux. Parce qu'aujourd'hui, avec les machines et les ordinateurs, on a besoin de quoi? 5 à 10% d'une frange de la population qui sait réfléchir, écrire le français à la main. Tous les autres, faut pas qu'ils réfléchissent, sinon ils pourraient lire des livres et peut-être même devenir dangereux et se révolter. André?
2: Oui, c'est la phase terminale d'un long processus. Et les gouvernants et les décideurs, les gens qui avaient le pouvoir, savaient ce qu'ils faisaient, avaient un dessein, avaient un but, et ils l'ont rempli. Progressivement, tu peux pas passer d'une école de la 4ème République, etc., telle que nous l'avons connue, à ce que nous avons à présent, brutalement, en l'espace de 3 rentrées. C'est absolument impossible. Tu vois déjà les difficultés, tu vois, à bouger le truc d'année en année. Mais ils y sont parvenus, ça y est. Les profs, pour la plupart qui sont en activité aujourd'hui, sont déjà des gens qui ont connu, tu vois, ce type de dégradation, ce type de pratique. Hein, moi, j'ai eu des stagiaires étant professeur, et tu les voyais déjà avoir vachement évolué dans leur conception de l'enseignement, des programmes, de l'histoire, etc. Et aujourd'hui, bon, bah, c'est un naufrage généralisé. Enfin,
0: c'est pas un naufrage, c'est un sabordage.
2: Oui,

0: Un sabordage, c'est exact.
1: Comme il y a des naufrageurs.
0: Oui, on s'est pas échoué sur un écueil. Il est vrai que l'évolution générale de la société inclinait à ce type de sabordage. Tu sais, les téléphones, les tablettes, l'usage abusif que font la plupart des gens de la crétinisation par l'informatique est une donnée que l'éducation nationale, que les profs doivent prendre en compte, puisqu'ils ont en face d'eux des enfants qui sont des enfants victimes de la consommation, victimes de l'usage de ces trucs qu'on leur a imposé en quelque sorte. Et de toute façon, quels que soient les efforts que nous aurions pu faire pour maintenir une qualité de l'enseignement, on se serait quand même heurté à des générations d'enfants abrutis. Moi, j'utilise les termes brutaux. Les mots ont un sens, les mots ont un poids, et je les utilise sciemment dans leur sens littéral. Abrutis, c'est-à-dire rendus bruts, quoi. Et c'est ces gens-là à qui il faut enseigner. L'enseignement, c'est un contact. L'enseignement, la pédagogie, enfin, pour moi, c'est pas une science, hein, c'est une cuisine, mais c'est une pratique entre des gens qui détiennent un savoir, une sagesse, des méthodes, et des apprenants, comme on dit maintenant dans le vocabulaire moderne, des gens qui apprennent. Encore faut-il que ces apprenants, ces gens qui viennent à l'école, soient réceptifs. Or, si tu veux, tout est fait pour les rendre parfaitement sourds, aveugles, à l'enseignement, au discours qu'il aurait fait, au comment faire. C'est vachement dur.
1: Alors, non seulement ils sont abrutis de tablettes et de tout ce que tu veux, mais en plus, de toute façon, ce qu'on leur donne, c'est de la... Avant, au moins, on apprenait, on savait mettre Jeanne d'Arc avant Napoléon. C'était de la propagande, mais au moins, ça avait un peu de sens. C'est toi-même qui m'as expliqué, après la réforme Abi, on a arrêté l'histoire chronologique. Je me souviens qu'Alain Decaux, l'historien, était monté à la tribune pour s'insurger contre ce truc-là. Et c'est toi-même qui m'as dit, alors on a vu les programmes qui sont arrivés, on arrête l'histoire, on fait des machins thématiques. L'histoire du transport à travers les âges, du char à bœuf jusqu'au TGV. Mais c'est surtout des chars à bœuf et des TGV qui flottent dans les limbes. Il y a surtout pas de société autour. Et évidemment, il y a surtout pas de riches et il y a surtout pas de pauvres. Ou alors le costume du Moyen-Âge jusqu'aux culottes de ma grand-mère. Évidemment, c'est des culottes et des brodequins qui flottent dans les airs. Il y a pas de riches, il y a pas de pauvres, il y a machin. Bah voilà, on a fait de l'histoire.
2: Dans la dernière mouture des programmes en classe de première et terminale, là, dans la réforme du lycée, on est revenu au contraire à une histoire très chrono, très événementielle, à la limite trop. Très, très, très, très événementiel.
1: 2019, Macron sauve l'Europe. Et le monde.
2: Le monde.
1: C'est dans les manuels de l'année prochaine.
2: Mais très chronologique, très événementiel, avec des personnages, etc. Mais le problème, c'est qu'on est tellement obligé d'aller vite. On est obligé de survoler les choses. Ça n'a plus de substance, ça n'a plus de chair, ça n'a plus de sang. C'est juste des dates qui ne signifient rien. Des personnages qui ne signifient rien, Madame Roland et compagnie. Et tout compte fait, ça n'a aucun sens, parce que du coup, et en plus comme on doit évaluer en permanence, ce retour à une des formes de chronologie événementielle qu'on peut effectivement discuter, on peut en voir les intérêts, n'aura strictement aucun intérêt.
3: Pascal, qu'est-ce qu'un capitaliste ?
4: Un habitant de la capitale ?
3: Oui. Et un centenaire ?
4: Un homme qui possède 100 francs.
3: Très bien. Catherine, qu'est-ce qu'un palmipède ?
5: C'est un homme qui vit dans les palmiers.
3: Très bien. Qu'est-ce que c'est qu'une grève générale ?
5: C'est quand les généraux sont en grève.
3: Oui. Brigitte, pourquoi coupe-t-on la tête des sardines avant de les mettre dans une boîte ?
5: Pour ne pas qu'elles boivent l'huile.
3: Passons à l'histoire de France. Jérôme, qui a repoussé les Arabes à Poitiers ?
5: Ils ont repoussé tout seuls.
3: Oui. Et où fut signé le traité de Versailles ?
5: Au bas de la feuille.
3: Très bien. Vincent, le défaut de celui qui est avare, c'est l'avare ?
6: L'avaricelle.
3: Et l'impératif du verbe se taire ?
6: Chute.
3: Vous savez que les perles, c'est très formateur pour les enfants.
7: Ah oui.
3: Et oui, ça leur montre les erreurs à ne plus faire. Quand il y a une perle qu'ils ne comprennent pas, qui ne les fait pas rire, ils cherchent ensuite dans le dictionnaire pour essayer de comprendre quelle était la réalité.
7: Et ils sont aussi devenus des auditeurs un peu trop attentifs, puisque vous recueillez maintenant les perles des maîtres.
3: Et je voudrais vous en citer une qui est ma préférée. C'est un proviseur qui arrive dans une classe pour rendre une composition de mathématiques et il prend un air sévère. Et il dit, je vois peu d'entre vous qui sont dans les 10 premiers.
1: Daniel, toi qui as aussi été professeur d'histoire-géographie pendant 43 ans et demi, tu l'as vu venir aussi. Sabotage de l'école.
8: Oui. Et alors, en entendant Cédric, j'ai beaucoup ri, mais je pense que c'était pour ne pas pleurer, quoi. Et à la fin, j'ai plutôt envie de pleurer. Et je suis un peu déprimé. Alors... Non, honnêtement, je suis un peu déprimé. Non,
1: parce que toi, par exemple, qui est un fils d'artisan, tu sais ce que tu lui dois à l'école de la République ?
8: Tout. Je lui dois tout. L'idée que c'est un sabotage d'une stratégie, c'est une assez grande évidence. Et justement, puisqu'on parle d'histoire, à partir de quel moment cette stratégie mise en place, la réforme habite.
1: Oui, voilà. Et c'est le moment où Thatcher arrive au pouvoir en Angleterre et où Reagan s'apprête à monter sur le trône des États-Unis. Cette contre-offensive néolibérale, voilà. D'ailleurs, comme avait dit le Piscopi du MEDEF dans Challenge un peu plus tard en 2007, Denis Kessler, ouvrez les guillemets, nous, le patronat, le capitalisme, en tout cas en France, ce qu'on veut, c'est détruire tous les acquis et conquis du CNR, le Conseil National de la Résistance, qui inclut l'école, la sécurité sociale, les services publics, la retraite, l'hôpital, etc. Oui, ils l'ont dit, hein, et ils tiennent parole, les salauds.
8: Ça se perçoit à partir des années 70. On est post-68, avec la grande peur d'une partie des possédants et d'une partie des mandarins et de l'université et des lycées. C'est la fin des Trente Glorieuses. Il va bien falloir faire avaler la pilule. De l'autre côté de l'Atlantique, c'est l'école de Chicago, les néolibéraux, etc. Et alors je pense qu'en histoire, c'est particulièrement visible. Nous qui devons à l'école beaucoup de choses. Alors c'est vrai que j'en avais presque envie de pleurer en écoutant Cédric, quoi, parce que c'est terrifiant, quoi. C'est terrifiant. Mais c'est un aspect particulier d'une stratégie générale. Voilà.
1: Un prof d'histoire géo, un peu nerveusement, il n'y a pas très longtemps, m'a raconté que une de ses petites cinquièmes lui avait soutenu mordicus que avant, dans ce passé indéterminé, avant, les gens vivaient en noir et blanc. Ils vivaient dans des paysages plus ou moins gris. Les maisons, les vaches, les paysages étaient gris foncé, gris clair. Parce que c'est ainsi que la caméra a saisi ces moments. André ?
0: C'est totalement angoissant. C'est angoissant quand tu t'aperçois que les jeunes, nos enfants, nos petits-enfants, etc., l'histoire, c'est terminé. Rideau, il n'y a plus rien. C'est pour ça que j'ai trouvé un peu naïf, un peu décalé, le titre de Manière de voir aux armes historiens. La bataille est-elle encore gagnable? À qui on s'adresse? Parce que d'où viennent maintenant les références historiques des gens? Eh bien, ils viennent de Netflix, de la multitude d'images, d'histoires et de séries qui sont fabriquées en grande partie par les Américains, les Anglo-Saxons, etc., qui fabrique l'histoire. Alors des fois, tu as là-dedans des pépites au milieu du fumier, des séries remarquables. J'ai vu Rome, une excellente série, mais c'est très unique. Hein. Sinon, si tu veux, on a l'impression que on revient à une période un peu. Je vais parler du Moyen Âge. Que peut-on penser de la masse des gens au Moyen-Âge et de leur notion de l'histoire?
1: Le Moyen-Âge, c'est Game of Thrones. Cédric a fait un bouquin là-dessus.
0: Non mais, soyons sérieux. La masse des gens, de la paysannerie à la bourgeoisie et aux masses populaires urbaines du Moyen-Âge et même d'une grande partie de l'élite, l'histoire, c'était quoi? Pour ces gens du XIIIe siècle, on va dire, de l'Occident médiéval, c'était rien. Enfin, je veux dire, pour ce que nous savons, nous, de l'histoire, ces gens ne savaient rien. L'aliénation était totale. Ces gens étaient dans une société qu'ils pensaient être de toute éternité. Et aujourd'hui, on a l'impression que c'est la même chose. Les gens sont totalement aliénés, n'ayant plus d'histoire, ne sachant plus d'où ils viennent et où ils vont, et qui ils sont. Ils sont complètement aliénés. Alors, c'est formidable pour l'oligarchie qui nous gouverne. La situation, elle est idéale. Je vous renvoie à cet égard à une série extraordinaire, je vous conseille de la voir, qui s'appelle Dark Crystal. Dark Crystal, une série américaine probablement. Elle est vachement intéressante. Catégorie onirique, poétique, un lieu indéterminé, une planète qui n'est pas la Terre, qui est autre chose, avec une société qui est tout à fait différente. Mais c'est quand même une société, il y a des classes sociales, et il y a un discours sur la domination et l'aliénation. Parce que il y a une oligarchie, les sexes, qui dominent des petits elfes divisés en clans. Et pourquoi obéissent-ils aux sexes qu'ils pourraient vaincre? C'est parce qu'ils pensent que la domination de ces gens est bienveillante. Ils sont aliénés, quoi. Ils savent pas où ils sont. Je ne vous raconte pas l'histoire, mais c'est très intéressant. En gros, il va falloir repartir à zéro. Au point où on en est, si tu veux, il va falloir dire, bon, bah, tous ces trucs-là sur la lutte des classes, les analyses sociologiques, etc. Tout ça est rasibus dépassé. La masse des gens ignore qui ils sont, ce qu'ils sont, comment fonctionne le monde, etc. Et ils peut-être découvriront-ils un jour la clé pour se débarrasser de leur esclavage. Parce qu'en fait, sans histoire, les gens sont des esclaves. Et je pense qu'aujourd'hui, les gens se transforment en esclaves, même s'ils sont sous chef de rayon au bon marché.

0: Les analyses marxiennes dans les séries anglaises ou américaines, on en a déjà parlé avec Cédric lors de la sortie de son bouquin sur Game of Thrones, intitulé
1: Game of Thrones, de l'histoire à la série.
0: Toutes les séries anglaises, comme Ripper Street, par exemple, sont absolument sans ambiguïté sur les riches, les pauvres. Les Britanniques sont très très bons, hein, surtout quand ils parlent du Londres victorien du 19e siècle. Regarde aussi les Peaky Blinders. Et c'est sans ambiguïté sur la lutte des classes, surtout que c'est ce siècle qui bouillonne avec les suffragettes, les courants anarchistes. Et je vous conseille également une autre série dont je vous ai déjà parlé. Ça s'appelle Hell on Wheels, l'enfer sur roues. Ça se passe vers 1865 aux États-Unis. Ça raconte l'histoire de ces pionniers du rail qui posent la première ligne de chemin de fer qui va traverser le pays. Et dans cette micro-société capitaliste qui avance vers l'ouest, vous avez bien le riche patron qui fume son cigare dans son wagon de luxe, et tout en bas de l'échelle, le lumpen prolétariat qui pose les rails. Des prolétaires amenés à se déchirer entre eux, des travailleurs chinois qui font concurrence aux travailleurs irlandais, qui, pour se passer les nerfs, lynchent des ouvriers noirs. Le discours social de Hell on Wheels, série pourtant américaine donc, est sans aucune ambiguïté. C'est un discours marxien qui explique la lutte des classes et sur quels crimes capitalistes se sont construits les USA. Et avec tous ces personnages, ceux qui sont en connexion avec toutes les classes sociales, vous avez généralement le shérif ou l'inspecteur de police et la prostituée. Chose d'ailleurs qu'on a pu aussi voir dans Game of Thrones, mais sans tomber dans l'onirique, le Dark Crystal ou le Game of Thrones, vous avez de très très bonnes séries. Et d'ailleurs, c'est même stupéfiant parce que du temps d'Elia Kazan dans les années 50, c'était le cinéma qui portait un discours social sur la lutte des classes, sur machin, les raisins de la colère. Etc. Aujourd'hui, le cinéma, c'est Hollywood, c'est des machins à manger des pop-corns, faut que ça raconte surtout rien, parce que pour faire du fric, donc des entrées, il faut rassembler le plus de spectateurs possible, donc autour des plus petits dénominateurs communs, les plus débiles si possible, etc. Et paradoxalement, ce sont les séries anglaises et américaines qui, à l'occasion, quand elles racontent pas des conneries, nous donnent des grilles d'analyse marxienne à défaut de marxiste.
2: J'adhère entièrement à ce que tu viens de dire. J'ajouterai une chose. Lorsque j'enseignais dans les dernières années de mon enseignement en première et terminale, j'encourageais vivement les élèves à regarder les guignols de l'info qui existaient encore à l'époque et qui étaient remarquables sur le plan de l'analyse politique, en fin de compte, et de la vision de la politique par les élèves. Et il y avait plus à gagner à regarder ça que n'importe quelle émission qui se voulait éducative à l'époque.
3: Cédric. Dans la série des séries, actuellement il y a Ears on Ears, alors mon accent est absolument lamentable.
0: Les oreilles sur les oreilles?
3: Non, les années sur les années.
0: Years and years.
3: Years and years. Et avec une Emma Thompson transformée en une pseudo Marine Le Pen, à la tête d'un mouvement qui s'appelle 4 étoiles, et qui va progressivement dans un climat de tension internationale entre les États-Unis et la Chine, dans un cadre d'invasion migratoire, je mets 36 000 guillemets, d'Ukrainiens victimes de l'expansionnisme russe, qui va progressivement installer un régime fascisant en Angleterre.
4: C'est excellent.
3: C'est vraiment excellent parce que vous avez toutes les problématiques d'aujourd'hui, tous les conflits géopolitiques qui sont poussés à leur ou là où ils pourraient arriver. Avec des clins d'œil, le 4 étoiles, voilà, Emma Thompson avec sa mèche à la Marine Le Pen, mélangé avec des petits éléments de technologie qu'on commence à voir apparaître, hein, notamment les Google Home, etc., qui connectent tout le monde, qui espionnent tout le monde, et c'est absolument terrifiant. C'est une mini-série de 6 épisodes, c'est terrifiant.
0: Et bien entendu, vous cimentez tout ça avec quelques saisons de Black Mirror, et c'est quand même un must. Les gens qui fabriquent des séries, en fait, ça sert à quoi? À vendre du temps de cerveau disponible. Les gens s'abonnent à des chaînes privées pour avoir des programmes intelligents ou qui leur parlent. Donc, il y a une demande pour des séries intelligentes parce qu'il y a des gens qui payent pour ça. Qu'est-ce qu'ils ont dans le crâne, les gens? Ben, ils ont les mêmes choses que nous. Il n'y a qu'à voir l'explosion, le succès des séries de morts-vivants. Z Nation, The Walking Dead, Romero avait déjà senti tout ça. Mais la fin de ce qu'on appelle l'humanité, la fin de cette soi-disant civilisation, tout le monde a bien compris que tout ça ne va pas durer très très longtemps. Et qu'évidemment, ces hordes de zombies, ce sont des métaphores. Hein. Ces gens qui vont venir t'étriper pour une boîte de petits pois. Et d'ailleurs, il y a un autre phénomène qui m'a estomaqué même. C'est de l'Uchronie, notamment une reprise du roman de Philip K. Dick, Man in a High Castle, et je crois qu'il y a aussi un truc qui s'appelle SS UK. Voilà des séries qui se posent la question, et si les nazis avaient gagné ? Dans quel monde serions-nous aujourd'hui? Les séries, en fait, elles reflètent les préoccupations des gens et ce qu'ils ont dans le crâne et ce dont on a peur, tous collectivement. Et pour évoquer une excellente série française, même si on peut en faire la critique, il aura fallu attendre un village français pour qu'il se dise enfin à la télévision des choses désagréables mais vraies sur ce qu'a été la période de l'occupation et de la collaboration en France de 1940 à 1944.

0: comble, c'est qu'un village français, qui est donc une fiction, est à bien des égards bien plus dans la réalité historique que la plupart des soi-disant documentaires d'histoire que la télé nous présente sur ce sujet et cette époque. Et qu'une série télé soit plus explicite qu'un cours d'histoire, bah, je comprends que ça puisse un petit peu faire mal au tété d'un historien et d'un professeur d'histoire, André.
1: Nous sommes extrêmement intéressés et positifs à l'égard de séries qui peuvent faire réfléchir les gens. Les jeunes en particulier sur la géopolitique, l'histoire, leur passé, les luttes sociales, etc. Quel naufrage pour l'éducation nationale. Moi qui ai travaillé 40 ans dans l'éducation nationale, tu te rends compte? Je suis sûr que la vision qu'ont les jeunes du monde aujourd'hui doit beaucoup moins à mon enseignement qu'à ces séries, qu'aux images de certaines séries, etc. Et ce que je regrette, c'est que toutes les séries ne sont pas de qualité. Il y a aussi une quantité de séries dont l'idéologie est absolument épouvantable. Enfin,
0: c'est l'essentiel de la production. Hein. L'Empire américain qu'il faut continuer à respecter.
1: C'est fasciste, carrément. C'est-à-dire avec la violence, etc. Bon, des trucs comme ça.
0: Et même pour les mômes, hein, t'as des téléfilms Disney, etc. où c'est des histoires de qui font des concours pour savoir qui c'est qui va se marier la première avec le capitaine de football de l'équipe du collège. T'as un discours.
1: Ça, c'est navrant. Pour autant, je pense qu'il faut continuer la lutte. Je pense quand même que nous, historiens, même à la retraite, hein, nous avons un rôle à jouer hein, pour raconter l'histoire. Faut raconter l'histoire. Faut pas avoir peur. Même jusqu'à la mort, moi, si on m'invite, je raconterai l'histoire aux enfants.
0: Pas qu'aux enfants, à leurs parents aussi.
1: À tout le monde, absolument. Raconter l'histoire comme elle s'est vraiment passée. Introduire le doute dans leur tête, c'est-à-dire on vous raconte des conneries depuis des années. Ne croyez pas ce qu'on vous raconte. On vous bourre le mou, on vous enfume. L'histoire, ça n'a pas été ça. C'est autre chose.
0: On ne peut pas savoir où on va, et encore moins où on est, si on ne sait pas d'où on vient.
1: Les gens, d'ailleurs, ont besoin de leurs racines. Il y a une recherche de chez certains désespérés ou de trouver d'où ils viennent et qui ils sont réellement et tout comme ça. Et les gens y tiennent énormément. Hein. Par exemple, dans l'opinion au Front National, il y a une grande partie d'attachement aux racines. Est-ce que cet attachement est une chose négative, bête, imbécile? Pas forcément. Bon, elle est détournée, elle est manipulée par certains, mais pour autant, elle est légitime, cette recherche du passé et cet attachement au passé.
0: Et voilà les amis, c'est ici la fin de la rediffusion de cette émission produite en 2019 avec nos copains profs d'Histoire Géo. On se retrouve très bientôt sur votre radio encore libre préférée avec des reportages tout frais, notamment sur la grande mobilisation anti-pesticides du samedi 3 octobre 2026 en Normandie. Ce n'est qu'un combat, continuons le début, salut.
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0: séquence musicale dédiée au groupe de la région et ses alentours.
1: Vous allez voir, c'est un peu spécial, mais vous allez voir, on en parle après, hein. Je fais la première et on en parle après, d'accord, hein ?

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0: 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Installés sur les berges du lac de Saint-Gervais, Tia, Lizzie, Simon, Isaé, Baptiste, Chloé, Jules, Joséphine, Elisa, ainsi que Benjamin et Johan à l'animation, ont réalisé une émission sur le thème de l'eau. Un thème choisi en résonance avec la labellisation Pavillon Bleu de ce joli lac situé à Saint-Symphorien-de-Ténières.
1: Bonjour et bienvenue sur la radio JNA. La radio JNA est une radio fondée par des jeunes du nord de l'Aveyron qui viennent de l'Aïol, de Saint-Amand et d'Argence-en-Aubrac. Nous nous trouvons actuellement au lac de Saint-Gervais car il a obtenu le label Pavillon Bleu. Nous allons vous présenter l'émission La Source du Lac. Nous avons accueilli aujourd'hui trois invités qui sont Bruno Nérol, Laure et Jean-Marc Brossard. Et tout de suite, les questions des intervieweurs qui sont partis faire des micro-trottoirs.
2: Pourquoi venez-vous au lac de Saint-Gervais ?
3: Alors j'avoue que je suis là en touriste, c'est la première fois que je viens. Alors c'est très joli, c'est agréable, là, il fait beau, on est bien. Hein ?
4: Alors j'y étais passé il y a quelques années, ça m'avait bien plu. Je trouve que c'est calme et agréable.
5: C'est la première fois que je viens, c'est ma sœur qui m'a fait connaître et j'aime beaucoup.
6: Bien, nous sommes quand même de la région, nous sommes de l'Aveyron. On vient ici pour le calme, repos, marcher autour du lac, aussi bien l'hiver que l'été.
7: Vous venez à Saint-Gervais pour faire quoi ?
8: Alors parce qu'on est en vacances tout près et qu'il fait très chaud et qu'on a envie de se baigner.
9: Balader le chien.
10: Pour les vacances.
11: Pour se baigner.
12: Pour s'amuser.
13: Pour jouer.
14: Et pour emmener le centre de loisirs.
15: C'est un lac qui est tranquille et en fait assez sécurisé quand on a des enfants.
16: Alors on adore beaucoup le lac de Saint-Gervais, on est à 2 km, on y vient régulièrement, soit pour faire toute la balade autour du lac, soit simplement pour contempler le lac et son environnement.
17: Que pensez-vous de la couleur de l'eau ?
16: Ah, j'adore parce que c'est différent de la mer. Nous sommes de Loire-Atlantique, donc plutôt dans un littoral maritime. Et donc le lac, c'est beaucoup plus paisible, beaucoup moins agité que la mer. Et nous aimons beaucoup.
3: Bah, les troubles, mais c'est parce que les enfants et les gens qui se baignent remuent le fond. Et voilà, mais peut-être que si on le laissait un peu tranquille, ça deviendrait bleu ou vert, je sais pas.
12: Ça va, elle est bleue.
14: Elle fait naturelle.
12: Elle est claire.
13: Couleur d'un lac.
12: Couleur verte.
10: Moi, à mon avis, elle est encore un petit peu marron, donc je suis pas fan.
9: Elle est pas bleue, mais c'est un lac.
6: L'eau nous paraît verte, mais transparente quand même. Lorsqu'on la regarde, qu'on la touche bien avec la main, on voit que c'est de l'eau pure quand même. Bon, après, autour du lac, bien sûr, elle est beaucoup plus verte. Ce n'est pas gênant, je pense, pour la baignade.
5: Les lacs, c'est souvent cette couleur-là. C'est plus de l'eau verte que de l'eau bleue transparente. Non, non, la qualité de l'eau est bonne, est très bien.
4: Ben, je pense que elle est correcte, hein, elle est claire. Non, il n'y a pas de souci, je trouve que c'est pas mal.
15: C'est vrai que dans un premier temps, quand on arrive, on a l'impression que l'eau n'est pas forcément propre, alors que ce n'est pas le cas. Après, voilà, certainement qu'elle est testée, donc il n'y a pas de souci. Ce qu'il y a de bien, c'est qu'ici, il n'y a pas de bateau. Parce que ça, c'est pareil, le bateau, tout ce qui est ski nautique, etc. Donc ça, déjà, je pense que c'est déjà important qu'il n'y ait pas tout ça, quoi.
1: Nous allons donner la parole à Tia et Lizzie qui vont interviewer Bruno Nérol, qui est agriculteur autour de Saint-Amand. Bruno, pouvez-vous vous présenter en quelques mots, s'il vous plaît ?
18: Donc, moi, je suis agriculteur sur la commune de Saint-Amand-des-Caux, sur le lieu-dit du village de Solasol. Je suis en GAEC avec mon fils, qui a 23 ans. On a une production de vaches au brac avec des broutards repoussés, voilà, sur la commune et les communes aux alentours. Voilà, je suis responsable syndicalement d'autres choses. Je suis élu à la mairie de Saint-Amand-des-Caux et au niveau national pour représenter mon métier, voilà.
12: Vous avez commencé à faire le métier agriculteur à quel âge ?
18: J'ai commencé de faire mon métier d'agriculteur à 21 ans, après mes études.
12: Vos vaches sont des vaches à lait ou à viande ?
18: Mes vaches, elles sont des vaches à viande. C'est de la race Aubrac. Alors, elles ont un peu plus d'historique, puisqu'avant, la race Aubrac, c'est la race qui servait à faire le fromage de l'Aïol, historiquement. Donc, elles étaient à la base mixtes, mais maintenant, elles le sont beaucoup moins. C'est des races à viande.
12: En quoi l'eau est-elle importante dans votre métier ?
18: Alors, l'eau, elle est primordiale, bien sûr, pour tout le monde. Elle est primordiale parce qu'en fait, les vaches, que ce soit pour produire du lait ou de la viande, elles ont besoin d'à peu près, entre, suivant les vaches ou les veaux, entre 50 et plus de 100 litres d'eau par jour, en fait.
7: Est-ce que vous avez remarqué une baisse d'eau de vos sources ?
18: Si on revient sur cette année, bien sûr que nos sources, cette année, elles sont confrontées aux grosses chaleurs de la canicule. Et donc, effectivement, les sources, elles diminuent un peu tous les jours. Donc, voilà, l'eau, c'est oui, effectivement primordial, quoi, en fait.
7: À votre avis, c'est à cause de quoi ?
18: Alors, moi, je ne suis pas climatologue. C'est à cause de quoi ? Oui, comme je vous disais tout à l'heure, la chaleur, oui, fait que l'eau s'évapore, la terre se réchauffe, effectivement. Et exactement la source de quoi, je ne sais pas, puisque cet hiver, quand même, a été bien pourvu en eau. Les nappes étaient bien remplies. Donc, voilà, je ne sais pas exactement, quoi, en fait. Mais c'est vrai que la chaleur influe là-dessus, quoi.
7: Et est-ce que vous manquez d'eau pour vos vaches ?
18: Alors, moi, je ne manque pas d'eau pour mes vaches. J'ai cette chance-là. Il y a des agriculteurs voisins qui, oui, manquent de l'eau pour leurs vaches, effectivement. Donc, voilà.
7: D'où vient l'eau que vous donnez à vos vaches ?
18: Moi, j'ai cette chance. Elles viennent de sources naturelles, des sources de nos parcelles à nous. Le village de Solasol est pourvu d'une source commune, donc on peut tirer dessus. Après, il y a d'autres agriculteurs qui sont sur le réseau qu'on appelle de la ville, voilà.
7: Quelle est la différence majeure dans votre métier auparavant et aujourd'hui ?
18: Alors la différence majeure, on va dire, il y en a deux. Il y a une différence où c'est que l'importance de suivre, comment je pourrais expliquer ça, c'est-à-dire ça évolue au niveau de tout ce qui est papier, formation, ainsi de suite. Ça prend beaucoup d'importance, ça prend beaucoup de temps dans notre métier. Avec, bien sûr, peut-être vous avez entendu parler de la PAC. Avec la PAC qui nous prend beaucoup de temps pour faire les dossiers, ainsi de suite. Et après, effectivement, puisque vous avez parlé d'un sujet qui était majeur, c'est-à-dire l'eau. Effectivement, l'eau peut prendre effectivement beaucoup d'importance, puisque quand on parle de l'eau, il y a plus que l'abreuvement des bêtes, il y a aussi les plantes qui ont soif. Et les plantes qui ont soif, forcément, l'eau vient des nuages. Donc voilà, moins on a de pluie, de précipitations, plus c'est compliqué. Parce que la région n'est pas pourvue de lacs collinaires pour arroser les cultures ou l'herbe, voilà.
7: Merci.
11: Et tout de suite, le retour du célèbre Michael Jackson avec son hit « Billie Jean ».

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1: Et maintenant, nous allons donner la parole à Simon, Isaïe et Baptiste qui vont interviewer Jean-Marc Brossard, qui est de la Fédération de pêche de l'Aveyron. Jean-Marc, pouvez-vous nous dire quelques mots sur vous, s'il vous plaît?
2: Oui. Donc, pour préciser, du coup, je suis membre du bureau de la PPMA d'Argence-en-Aubrac-Cantouin. Donc, je suis aussi bénévole à la Fédération de pêche de l'Aveyron, mais par contre, je suis ni élu, ni. J'y travaille pas. Hein. Et du coup, je suis pêcheur depuis plein d'années maintenant.
3: Est-ce qu'il y a beaucoup de pêcheurs au lac de Saint-Gervais?
2: Alors, sur le lac de Saint-Gervais, il y en a quand même quelques-uns, parce que c'est un plan d'eau qui a fait l'objet d'une mise en valeur du coup par la fédération, mais aussi par les APPMA locales. On voit notamment qu'il y a des pontons qui ont été faits pour faciliter l'accès, soit pour les pêcheurs tout venant, mais aussi pour les pêcheurs handicapés. C'est un plan d'eau qui est très facile d'accès, donc qui permet du coup de réaliser plein de types de pêches différentes. Donc le public susceptible d'y venir est très large, ce qui fait qu'on y croise quand même souvent des pêcheurs. C'est peut-être l'un des plans d'eau les plus pêchés dans le Nord Aveyron, grâce notamment à son accessibilité.
3: Quelle sorte de poissons il y a dans le lac?
2: Alors, le lac de Saint-Gervais, c'est un plan d'eau qu'on dit de deuxième catégorie. Donc, il y a les premières catégories qui sont souvent liées avec des peuplements liés à la truite fario. Et la deuxième catégorie, c'est des plans d'eau, souvent c'est des plans d'eau, c'est des rivières qui vont être souvent plus chaudes l'été et qui vont offrir souvent des populations de poissons blancs, mais aussi de carnassiers, donc le brochet, le sandre, tout ça. Et donc sur Saint-Gervais, on est vraiment sur un peuplement où il y a énormément de poissons blancs, que ce soit du gardon, du rotan, il y a beaucoup de carpes. On y retrouve aussi du carnassier, donc la perche, du brochet. Il y a aussi du black bass qui a été réintroduit pour diversifier la pêche. Donc il y a vraiment une multitude de poissons à faire ici.
0: Est-ce que vous pensez que l'eau se dégrade et s'est dégradée?
2: C'est une vaste question. Je pense que ça dépend beaucoup du milieu dont on parle. Je pense qu'il y a des milieux qui restent très préservés, et qui, notamment sur l'Aubrac ou sur les plateaux, sur vraiment des têtes de bassins versants qui restent très... on va dire vierge d'activité humaine, donc ils sont vraiment où on retrouve des espèces très endémiques comme les crevisses à pattes blanches, qui sont des milieux à préserver. Et à contrario, il y a d'autres milieux qui souffrent beaucoup plus. Alors la qualité s'est dégradée, on en parle tous les jours, notamment si on prend Sarance, où des fois on se retrouve avec des interdictions de baignade liées aux plumes de cyanobactéries. Donc c'est bien qu'il y ait un moment l'eau se dégrade. Après ça dépend vraiment des milieux et c'est au cas par cas, quoi.
0: Pourquoi les truites meurent-elles après les lâchers?
2: Alors souvent, en Aveyron, les lâchers, c'est souvent de la truite arc-en-ciel qui est censée résister à des températures plus hautes. C'est réalisé pour répondre à une demande de certains pêcheurs. Donc c'est pas tous les pêcheurs sont pas adeptes de ça, bon c'est un débat. Si un lâcher est réalisé avec des autres eaux chaudes, on se retrouve avec des cas de mortalité, comme il y en a eu cette année. Je pense que c'est certainement à ça que vous faites référence. Mais il faut savoir qu'une truite, à partir des 20 degrés, il y a un stress physiologique qui se met en place. À partir de 22 degrés, c'est la température létale de la truite. Donc si vous relâchez une truite avec une température supérieure à 22 degrés, comme là avec les grosses chaleurs qu'on a eues en juin, les truites, elles ont un stress et elles meurent presque instantanément, quoi.
0: Est-ce que la perche est envahissante?
2: Tu parles de la perche commune ou de la perche soleil?
0: La perche soleil.
2: Ouais. Donc là, on est sur un débat qui est sur les espèces dites exotiques envahissantes. Chacun aura son sujet. Moi, je comprends les gens qui disent que c'est un problème sur les plans d'eau, car on lui dit que ça vient manger les œufs des autres poissons et que du coup, par impact, les autres populations. Moi, je pense que si un poisson s'installe dans un milieu et qu'il s'y reproduit et qu'il se développe, c'est qu'il trouve sa niche écologique dans ce plan d'eau-là. Qui prend certainement une place qui a été libre, donnée libre par une modification ou quelque chose. Par exemple, si les eaux commencent à vraiment se réchauffer, les goujons, par exemple, peuvent commencer à disparaître. On a d'autres poissons blancs qui peuvent diminuer en population. Du coup, il y a plus de nourriture, l'eau se réchauffe, on se retrouve sur des eaux qui vont souvent devenir un peu plus troubles, très chaudes l'été. Et donc là, on se retrouve sur des milieux très propices à la perche-soleil qui va du coup d'elle-même se développer toute seule et se multiplier. Après, dans les milieux où elle existe, c'est vrai que sur certains milieux, elle peut être en très grand nombre. Mais je pense que c'est une histoire d'équilibre aussi. Quand elle retrouvera, soit il n'y aura plus assez de nourriture pour elle, elle va s'autoréguler aussi. Donc c'est un vrai débat, je reste mitigé. Ça dépend aussi des plans d'eau. Sur des grands plans d'eau, par exemple, si on prend le lac de Sarans, il y a des perches-soleil. Je pense que personne ne vous dira qu'elle est envahissante sur ce plan d'eau-là parce que c'est tellement diffus sur la quantité qu'au final, l'impact il est négligeable. Sur d'autres petits plans d'eau, je prends le plan d'eau de Cantoin, par exemple, ou d'autres petits plans d'eau, où vraiment là, il y a des grosses populations où effectivement, sur les frais de poissons blancs, ça peut diminuer la quantité d'œufs produits. Mais bon, je pense que ça reste encore à prouver, quoi.
0: Est-ce que la pêche est perturbée par le réchauffement climatique ?
2: Alors oui, ça devient vraiment d'actualité, surtout cette année où il y a d'autres départements qui... Alors je crois que c'est la Fédération de l'Ain, il y a aussi dans le Jura, il y a d'autres fédérations où il y a des interdictions de pêche sur certains bassins versants, justement à cause des températures, souvent sur des milieux salmonicoles, puisque si on se met à pêcher des cours d'eau, on va dire qu'ils ont déjà impacté avec des faibles populations, si on vient... entre guillemets embêter les poissons qui sont présents, on leur met un stress et on augmente encore leur mortalité. Donc il y a des arrêtés qui sont faits là-dessus. Après, dans la vie d'un pêcheur, ça impacte aussi énormément. Moi, tu vois, je pêche pas mal la truite. Maintenant, enfin quasi toutes les dernières années, on va dire, je la pêche sur mars, avril, mai. Et arrivé juin, moi j'ai le thermomètre avec moi, j'arrive au bord du plan d'eau, je prends la température, je vois qu'elle est à 20 degrés, bon bah je dis, enfin, c'est pas la peine quoi. Déjà, les poissons sont pas actifs parce que l'eau est trop chaude, mais en plus, par rapport au milieu, on fait plus de mal que de bien, donc c'est sûr que ça impacte les pêcheurs. Quoi.
0: Merci beaucoup.
3: Pêchez-vous le silure ? Si oui, à quelle fréquence ? Quelle taille record avez-vous pêché ? Quelle taille peut-il atteindre en Aveyron ? Sinon, pour quelle raison ?
2: Alors moi, je pêche vraiment tout et à tout. Donc, je pêche autant la truite que le gardon blanc, que le carnassier, à la mouche au leurre. Donc le silure, ça fait partie des poissons que je peux mettre à rechercher spécifiquement, notamment l'été, parce que du coup, quand l'eau est chaude, c'est vrai que c'est un poisson qui reste actif et qui résiste très bien aux chaudes températures. Donc il y a des plans d'eau petit à petit donc, sur l'Aveyron où les populations deviennent vraiment intéressantes à être pêchées. Je dirais pas que je le recherche souvent, par rapport à la fréquence, c'est des poissons où vraiment il y a des moments où ils vont être très actifs et donc ça va être très intéressant de les pêcher parce que du coup on peut en avoir vraiment plusieurs sur les sessions de pêche. C'est un poisson qui fait débat mais qui est très intéressant aussi à pêcher de par ses comportements, qui reste un peu mystérieux quand même. Je pense qu'on est loin d'avoir compris vraiment tout son fonctionnement et ses capacités. Mon record pour ta question, il est à 2,53 m. Donc je l'avais pêché sur la Loire. En Aveyron, j'ai pas en tête qu'ils deviennent aussi gros pour l'instant. On peut prendre des poissons qui font 2 m, 2,20 m, 2,30 m, que ce soit sur Saran, sur Golignac, ou même sur les barrages du sud d'Aveyron qui sont sur le Tarn, où vraiment il y a des belles populations. C'est un poisson qui est encore en développement. Je pense que les tailles records en Aveyron, elles ne sont pas encore atteintes. C'est des populations qui restent assez jeunes, donc les plus gros, il reste à prendre.
3: Est-ce que le silure est une menace pour la pêche en Aveyron ?
2: Est-ce que c'est une menace ? On revient un peu sur la question. Est-ce que c'est une espèce envahissante ? Est-ce qu'elle fait des dégâts ? Je pense que c'est... Aujourd'hui, en plus, c'est une question vraiment qui a été mise sur le devant de la scène, notamment sur les... vis-à-vis des poissons migrateurs sur d'autres bassins versants, puisque souvent, en fait, c'est un poisson qui s'adapte vraiment, mais super bien au milieu auquel il est, et il va s'adapter vraiment à la ressource. Sur Albi, il y a des vidéos, il vient sur les plages pour attraper les pigeons qui viennent se rafraîchir. Sur les cours d'eau, il y a énormément de poissons migrateurs. Quand les poissons vont se mettre à migrer dans les rivières, ils vont se regrouper, par exemple, au pied des barrages, où les poissons sont bloqués, et justement parce que c'est beaucoup plus facile de les attraper. Donc là, il y a des impacts qui sont... d'où le débat un peu du silure. Et donc, pour répondre à ta question, moi, ça dépend vraiment du cas par cas. Si tu prends un petit plan d'eau, typiquement, tu vois, tu prends le lac de Saint-Gervais, qui est quand même, on va dire, sur une taille modérée, si la population de silure devient importante, forcément, l'impact, il va être très grand. Sur des milieux très ouverts, type les grands fleuves, les rivières, les grands lacs, pour moi, c'est un poisson qui a sa place comme les autres. Et en plus, c'est un poisson qui s'autorégule, c'est-à-dire que les gros silures se mettent à prédater les petits. Donc à un moment, là, le côté... il s'autorégule, en fait. Sa pression sur les autres espèces se régule. Donc c'est vraiment au cas par cas, quoi.
3: Faudrait-il le classer nuisible ?
2: Bah, du coup, j'ai un peu répondu à ta question. Pour moi, je le classerais pas nuisible. Je pense que quand on veut lui mettre sur le dos la responsabilité de certains problèmes, type les poissons migrateurs, je pense que les problèmes, ils sont ailleurs. Si les poissons migrateurs sont bloqués au pied des barrages et que les silures les mangent, le fait que les poissons migrateurs soient mangés, c'est peut-être pas la faute du silure, c'est peut-être plus le fait qu'ils soient bloqués au pied du barrage. Donc c'est des débats, donc moi, t'as ma position. Je pense vraiment que sur les grands milieux, il a totalement sa place. Hein.
3: Est-ce que le silure est impacté par les eaux de mauvaise qualité ?
2: Alors, je pense que c'est une des espèces quand même qui résiste le mieux aux eaux de mauvaise qualité. C'est un poisson qui s'adapte à une très très large, un très large éventail de milieux. Après, comme toute chose, hein, quand la charge devient trop grande, il va être impacté aussi. Mais parmi les poissons d'eau douce, c'est un des poissons qui résiste quand même le mieux, et notamment aux hautes températures. C'est pour ça que pour moi, il a sa place, et je pense qu'à l'avenir, ça reste, enfin, pour les pêcheurs, ça reste un des poissons intéressants à pêcher. Quoi.
3: Ok, merci.
4: Et maintenant, nous allons faire une petite entracte musicale, et je vous envoie It's Don't Lie de Shakira.

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1: Et maintenant, nous allons donner la parole à Chloé et Isaé qui vont interviewer Laure, qui est technicienne à la communauté des communes. Laure, pouvez-vous nous dire quelque chose sur vous ?
2: Oui, alors moi je suis technicienne au pôle eau et milieu aquatique de la communauté de communes Aubrac-Calades-Viadène. Donc je travaille sur l'eau potable notamment, mais également sur la GEMAPI, donc la gestion des milieux aquatiques et la prévention des inondations. Donc plus particulièrement le suivi de tous les cours d'eau du secteur. On travaille également sur l'assainissement non collectif, donc on fait le suivi de toutes les installations d'assainissement non collectif, et sur les baignades. Donc, notre rôle, ça va être de suivre la qualité des eaux de baignade de nos trois lacs, dont Saint-Gervais, et de vérifier qu'elles sont bien compatibles avec les activités de baignade.
3: Depuis combien de temps vous faites ce métier ?
2: Alors moi, je travaille à la communauté de communes depuis un peu plus de 3 ans maintenant. Je suis arrivée en 2023. C'est mon premier emploi après mes études.
3: Quel impact a votre métier ?
2: Un impact sur moi ou sur l'endroit où je travaille ?
3: Sur l'endroit.
2: Alors nous, on travaille directement avec beaucoup d'usagers du territoire puisqu'on travaille sur l'eau potable, par exemple. Donc on dessert beaucoup d'usagers partout sur le territoire. On travaille également avec le monde agricole. On a eu tout à l'heure une interview, notamment sur la question de la GEMAPI. Donc on fait avec eux des travaux, par exemple, sur les cours d'eau pour protéger le milieu et pour qu'eux aussi ils continuent à avoir de l'eau pour leurs bêtes. L'assainissement non collectif, donc ça c'est pareil, on va chez les personnes qui sont équipées et puis on peut les aider, les orienter dans leurs travaux, leur expliquer pourquoi il faut le faire, etc. Et puis dans la baignade, on travaille avec les usagers également toute la saison estivale.
3: Où vous vous renseignez ?
2: Je me renseigne sur plein de formats, on en apprend tous les jours dans notre métier. Au fur et à mesure des problématiques qu'on rencontre, on se forme. On apprend avec ses collègues, avec les personnes qu'on rencontre, les usagers.
3: Aimez-vous l'eau ?
2: Oui, j'aime l'eau. J'aime en tout cas travailler dans ce domaine parce que, comme on l'a dit avec les différentes interviews, c'est un domaine qui touche tout le monde. Donc c'est intéressant de pouvoir travailler dessus et trouver des solutions pour améliorer la situation.
3: Quels sont les différents types d'eau ?
2: Différents types d'eau, ça dépend ce que tu entends par différents types d'eau. Il y a l'eau salée, l'eau douce, un mélange des deux, l'eau saumâtre. Peut-être que tu penses, je ne sais pas, eau potable ou non potable. Eau brute, l'eau qui n'est pas traitée, l'eau potable, l'eau qui est traitée. Les eaux usées, les eaux qui sortent des maisons et qui doivent être assainies. Voilà, il y a plein de sortes d'eau.
3: Pourquoi l'eau qu'on boit est-elle filtrée ?
2: Alors l'eau qu'on boit, elle est filtrée. Alors c'est pas toujours le cas, elle n'est pas toujours filtrée. L'eau qu'on boit, elle est traitée pour qu'elle devienne de l'eau potable, qu'elle réponde à des qualités de consommation. Alors c'est vrai que souvent elle est traitée, ça fait partie du processus, donc elle est traitée pour enlever des particules qui sont dans l'eau, mais elle est surtout désinfectée, c'est le plus souvent, donc souvent on y met du chlore ou alors avec de l'UV. Il y a des secteurs sur le territoire qui l'eau elle n'est pas filtrée, elle est simplement désinfectée. Pour être sûr qu'il n'y ait pas d'agents pathogènes.
3: Où cela se passe-t-il ?
2: Alors ça se passe soit dans des usines de traitement d'eau potable, sinon ce sont des systèmes un petit peu plus petits quand c'est simplement un traitement au niveau de réservoirs par exemple.
3: C'est quoi le petit et le grand cycle de l'eau ?
2: Alors le grand cycle de l'eau, je pense que c'est celui que tout le monde connaît, donc l'eau qui est sous forme liquide dans les lacs, dans les océans, qui va ensuite s'évaporer, condenser dans les nuages et puis retomber sous forme de pluie, ruisseler, puis retourner dans des milieux plus grands comme les lacs et les océans et ainsi de suite. Et le petit cycle de l'eau, c'est peut-être le cycle qu'on peut dire qui est géré par les êtres humains. Quand on pompe l'eau dans un milieu, qu'on la traite, qu'on la distribue, ensuite elle est consommée, elle est utilisée, elle est relâchée, ensuite elle est traitée, elle est traitée pour qu'elle puisse ensuite être retournée au milieu naturel. Donc c'est le petit cycle de l'eau.
3: Est-ce que vous faites des prélèvements dans le lac ?
2: Des prélèvements pour l'eau potable ou d'autres prélèvements pour suivre la qualité ?
3: L'eau potable.
2: Pour l'eau potable. Alors, il y en a. Alors, nous, sur la partie qu'on gère en direct, l'eau potable, on la prend dans une rivière, donc dans le Sinic, ou alors dans des sources. Mais sur notre territoire, on a également le syndicat de la Viadène qui, eux, prélèvent leur eau, notamment dans un lac, le lac des Chèvres.
0: Pourquoi la couleur du plan d'eau de Saint-Amand-des-Côtes est aussi foncée ?
2: Alors, la couleur des lacs, elle peut changer. Ce qui fait la couleur des lacs, c'est le développement d'algues ou de phytoplancton qui peut faire qu'on a une eau plus ou moins verte, plus ou moins marron. Voilà, c'est le développement des algues.
0: Pourquoi la couleur des océans est parfois bleu turquoise ?
2: Ah ben c'est plutôt le contraire. Du coup, dans un lac, c'est petit, c'est condensé, donc on va avoir un développement d'algues qui est important, et ce qui n'est pas le cas dans les océans, c'est d'autres espèces qui se développent. Et donc là, on a plutôt cette couleur bleutée.
0: Pourquoi l'eau du lac de Saint-Gervais est marron ?
2: Bah, c'est pour les mêmes raisons, hein, des développements de certaines algues. Alors, si un plan d'eau est foncé, hein, ça ne veut pas du tout dire que l'eau est de mauvaise qualité. Une algue en particulier, les cyanobactéries qui peuvent causer des problèmes,

0: Russell qui a pu nous encadrer durant nos deux jours, car sans elle, on n'aurait pas pu aboutir ce projet. Et dans un instant, les questions des intervieweurs qui sont partis faire des micro-trottoirs.
1: Que pensez-vous de l'aménagement et de l'ambiance du lac ?
2: Agréable.
3: Elle est super.
4: Trop bien.
5: On est beaucoup dans la nature.
6: Génial.
3: Très bien l'aménagement et l'ambiance est très bonne.
7: L'aménagement est très bien et l'ambiance relativement sympa.
8: Les allées sont bien nettoyées pour se promener, c'est joli tout autour du lac et puis c'est en train bien de se transformer avec l'aménagement des enfants, donc c'est très chouette.
9: Ça a l'air assez familial et convivial, il n'y a pas trop de monde, l'eau a l'air très propre et c'est bien, bien verdoyant.
10: C'est pas mal pour les vacanciers. Au niveau plagette, tout ça, oui, j'estime que c'est un coin très agréable.
1: Aimeriez-vous qu'il y ait de nouvelles activités autour du lac ?
7: C'est vrai que dans beaucoup d'endroits, il y a des jeux gonflables, mais ici, il y a déjà voilà, le fait qu'il y ait des pédalos, et puis les enfants trouvent toujours à s'amuser, donc c'est déjà très bien.
9: Bah, peut-être pour les gens qui viennent plus souvent ou qui sont plus souvent au camping et qui restent longtemps, peut-être qu'ils aimeraient avoir plus d'activités. Après, pour quand on vient une journée, je pense qu'il y en a suffisamment.
11: Non, mais ça va, c'est correct. Il y a de quoi se restaurer et se baigner.
12: Alors, il y a de super visites du barrage, donc ça, c'est chouette. Après, je vous avoue que je me suis baigné. L'eau est bonne, mais parce qu'il fait très chaud. Mais sinon, pas plus. L'ambiance, les aménagements, je ne saurais pas dire. Peut-être que ça manque plus de jeux pour enfants, je ne sais pas.
2: Ce serait bien des petits trucs pour les chiens où ils puissent aller bien dans l'eau tranquillement parce qu'on n'a pas le droit, là. C'est un peu normal. Mais un autre endroit plus aménagé, mais pour les animaux, aux extérieurs.
3: Que feriez-vous pour améliorer la qualité de l'eau ?
12: J'interdirais aux poissons de faire leurs besoins dedans. Et pareil pour les humains, voilà.
5: Je sais pas. Nettoyer le lac.
2: Alors là, c'est pas mon boulot. Ça rentre pas dans mes compétences.
1: Quelles sont les précautions à prendre pour préserver l'eau ?
3: C'est une très bonne question. Eh bien, de rien laisser tomber dedans.
5: Ne pas la polluer et la laisser tranquille.
11: Ben déjà, de ne pas jeter n'importe quoi dans l'eau, parce qu'on voit quelquefois des sacs plastiques, des choses qui flottent sur un lac et qui ne sont pas très normales, que ce n'est pas des choses très normales. Et je pense qu'il faut respecter la nature autour de nous, aussi bien l'eau que la nature.
9: Je ne mets pas trop de crème solaire, je ne jette pas mes déchets, je ne laisse pas mes déchets sur la plage.
11: C'est très important, la qualité de l'eau, effectivement. Il faut qu'elle soit analysée régulièrement. Je pense que si elle est autorisée à la baignade, c'est que quand même il y a des normes de sécurité et qu'elle répond à ces normes-là de sécurité.
3: Franchement, je m'y connais pas assez pour savoir quoi faire. Je sais pas.
1: Que veut dire, selon vous, respecter un lac ?
11: Ah, c'est très important, c'est comme respecter tout l'environnement, qu'on le respecte aussi la nature, les arbres, tous les animaux, etc. Ça fait partie d'une optique de vie, si vous voulez, de respect justement de tout notre environnement.
8: Donc pour avoir lu un petit peu le panneau, je sais qu'il faut faire attention à tout ce qui est déchets, donc... Éviter tout ce qui est déchets, éviter à ce que les chiens viennent uriner et puis faire leurs besoins près de la plage, par exemple, pour préserver l'eau. Ben, peut-être faire attention à toutes les consignes données, préserver la nature, l'environnement, que ce soit la faune ou la flore.
2: Avant tout, les déchets, quoi, essayer d'éviter les déchets au maximum. Pas jeter les détritus. Quand on promène les chiens, justement, de ramasser leurs besoins, c'est un tout, en fait.
3: Ne pas ramasser les plantes, laisser la biodiversité en place.
5: Ne pas couper les arbres.
6: Laisser vivre la nature.
5: Ne pas ramener quelque chose chez toi.
10: Ne pas jeter, ne pas fumer des cigarettes. Mettons aussi des plastiques, jeter des choses n'importe comment. Voilà, trouver le coin agréable et propre, déjà, au départ. Et puis après, que chacun fasse son travail de respecter la nature.
9: Il ne faut pas mettre ses détritus, il faut respecter la nature, pas arracher les herbes, pas mettre trop de crème solaire.
11: Respecter un lac, c'est-à-dire pas faire pipi dedans, pas jeter les mégots, ne pas jeter quoi que ce soit dans l'eau.
1: Merci beaucoup de votre participation.
13: Merci.
3: Merci. Merci beaucoup, au revoir.
13: Merci. Voilà, bonne continuation.
0: Et tout de suite, la

0: À l'issue du stage radio, suivi par les jeunes des centres de loisirs de Laguiole, Argences-en-Aubrac et Saint-Amand-des-Caux, Maude, référente jeunesse à la communauté de communes Aubrac-Calades-Viaden, qui est à l'initiative du projet, fait en direct et à chaud un bilan avec les personnes y ayant participé.
1: Alors moi, je voulais juste qu'on clôture ces deux jours de stage avec votre parole à vous, de jeunes et aussi d'animateurs. Quelques questions moi, que j'avais envie de vous poser, des questions qui sont vraiment sur l'outil radio et des questions aussi du thème qu'on avait choisi autour de l'eau, parce que c'est pas vous qui l'avez choisi ce thème-là. Sur les questions sur la radio, sur les deux jours qu'on a fait ensemble, moi, je voulais savoir si vous aviez découvert des choses, appris des choses. Qu'est-ce que vous aimez? Qu'est-ce que vous avez aimé pendant ces deux jours? Et puis des choses que vous avez peut-être moins aimées.
2: Bah vas-y, Baptiste.
3: Ben moi, j'ai tout aimé. J'ai appris plein de choses parce que je savais pas beaucoup sur la radio. La radio, moi, je l'écoute, mais je sais pas comment ça fonctionne et tout. Donc là, j'ai pu voir comment tout on branchait et tout. Donc ça m'a fait plaisir. Je suis content.
2: Ben moi aussi, comme Baptiste, j'avais déjà fait une fois de la radio et tout. Mais là, du coup, ça m'a permis de plus approfondir et tout ce que je savais déjà. Donc ouais, ça m'a bien plu. Faire l'habillage, ça m'a plu, ouais.
1: Et c'est quoi l'habillage alors?
2: Ben l'habillage, du coup, c'est quand on choisit les musiques d'intro, de fin, les pauses musicales, les textes et tout.
4: Franchement, moi, j'ai bien aimé les deux jours. La préparation comme... la finalisation, si je peux dire,
1: ouais,
4: de passer à la radio. J'ai assez apprécié le début parce que j'étais avec Benjamin, on s'est assez parlé au début, on a réussi à trouver les bonnes choses, on s'est accordé facilement. Et c'est ça que j'ai bien aimé parce que pour moi, c'est une première, j'avais jamais fait avant. Mais pour une première, franchement, j'ai beaucoup apprécié. Et s'il y a ça plus tard, pourquoi pas refaire?
1: Ok, merci. Et après, du coup, Martin, donc toi, t'es animateur. Est-ce que c'était une première pour toi en tant qu'animateur?
5: Ouais, même moi, du coup, je n'ai jamais fait de radio. J'ai adoré le côté technique. Je trouvais ça super intéressant. Et puis même de booster les jeunes à aller faire tout ce qui est micro-trottoir, du coup, d'essayer de les booster pour aller interroger telle personne. Ils sont là, ah non, mais lui... j'ai pas envie, il a l'air d'être méchant. Je dis non, mais teste, et au pire, il dira non et on s'en fiche. Et voilà, et là, ils tentent, et puis ben, ils se font bien embarrer. Et je dis, ben, tu le savais, mais c'est pas grave, fallait tester, quoi. Moi, je trouve ça trop chouette.
1: Est-ce que vous avez envie, parce que là, c'était ces deux jours, ce stage d'initiation, vous avez la malle qui sera à vous. Est-ce que vous avez envie de refaire à cette année, comme ce qu'on fait là, des plateaux, ou soit des micro-trottoirs, et ça vous fait envie d'en refaire ou pas du tout?
3: Oui, ça fait envie de refaire, même si à un moment on a demandé à une dame, mais elle a dit non, don't speak French, parce qu'elle parlait pas français. Alors du coup c'était rigolo.
2: Moi oui ça m'a bien plu et tout. Oui, si on proposait de refaire, volontiers j'ai referé et tout. Mais bon, là c'était un thème qui me plaisait pas trop, mais j'ai fait quand même. Mais la prochaine fois peut-être faire un thème qui me plairait, ça serait encore mieux et tout.
1: Toi, tu veux quoi comme thème la prochaine fois?
2: Moi, j'aime bien les jeux vidéo, les animés.
1: Ah oui.
5: Ben moi, je serais très chaud pour le refaire, mais même à l'accueil de loisirs avec des plus petits, c'est quelque chose qui m'intéresserait beaucoup. Je trouve que c'est très pertinent, ça permet vraiment aux enfants de s'exprimer sur ce qu'ils ont envie aussi. Là, même dans la contrainte, ils ont réussi à s'approprier le terme et à parler le thème, du coup, et parler de plein de choses qui leur tiennent à cœur. Ça se voit, hein. Ça a été très pointu dans les questions sur la pêche, tout ça. J'étais assez impressionné. Donc, vraiment trop chouette.
4: Et moi, franchement, j'ai bien apprécié, même si, ben, pourquoi pas refaire, mais avec un thème justement qu'on choisirait, pour appuyer un peu ce qu'a dit Benjamin. Ouais. Mais franchement, moi, même s'il y a eu un thème imposé, justement, comme vient de dire Martin aussi, j'ai réussi à m'y mettre facilement, même si je n'ai pas posé des questions. En présentant, j'ai trouvé ça assez bien, et quitte à le refaire une autre fois, peut-être changer... faire justement les micro-trottoirs ou poser des questions et laisser peut-être la place à quelqu'un d'autre pour essayer justement la présentation, parce que c'est quelque chose à faire, c'est un truc à essayer.
1: Est-ce que sur cette thématique de l'eau, en fait, vous avez posé des questions, mais vous n'avez pas, vous n'êtes pas exprimé sur cette thématique-là? Est-ce que la sécheresse, ça vous inquiète? Est-ce que la question de la pollution de l'eau, ça vous inquiète ou pas? C'est quoi votre rapport, vous, à l'eau? Qu'est-ce que vous en pensez de cette thématique?
4: Ben, franchement, moi, ça m'a assez touché parce que déjà, je trouve que l'eau, on n'en parle pas beaucoup. On parle de la pollution globalement sur le terrestre. mais on n'en parle pas trop parce que moi je suis un peu touché par ça parce que justement mon père est agriculteur et de parler avec un autre agriculteur justement que je connaissais pas, ben ça a pu m'intriguer on va dire. Et que je sais que mon père, ça c'est pas facile avec l'eau. Comme l'a dit Bruno tout à l'heure, il y en a besoin pour les bêtes. Mais souvent, vu qu'on est on a les sources et qu'on n'a pas l'eau de ville, il y en a besoin, par exemple, dans les prés, dans les parcelles. On doit amener de l'eau dans des cuves, ouais, voilà. Parce que ben justement, les cours d'eau qui sont normalement dans ces parcelles-là sont sèches, du coup. Et c'est vrai que c'est pas pratique à gérer parce qu'on doit y être plus souvent, on doit regarder plus souvent, donc voilà.
2: Ben moi, ça m'inquiète pas trop, mais ce qui m'inquiète un peu, c'est que ben, à force qu'il fasse de plus en plus chaud et tout, ben, qu'on ait de moins en moins d'eau et qu'on commence à... pas mourir de soif, mais à commencer à avoir de moins en moins d'eau, quoi. Voilà.
3: Et moi, pareil, parce que un lac, c'est important pour tous les pêcheurs, parce qu'après, si tu pollues un lac, eh bien, les poissons, ils peuvent mourir. Quand il y a des bateaux, bon, les poissons, ils meurent moins facilement, parce que souvent, il y a du monde qui va pêcher en bateau, mais ça pollue quand même le lac. Et puis, ce qui est le pire dans polluer un lac, c'est de jeter du plastique ou quoi. Et tous les pêcheurs qui pêchent au filet dans la mer et qui laissent les filets en bas. Tous les poissons, après, ils s'accrochent et ils meurent.
6: Toi, sur cette thématique de l'eau...
5: La thématique de l'eau, je la trouve importante et surtout pertinente en ce moment. Parce qu'on est en période de sécheresse et même du coup protocole canicule rouge, donc on ne peut pas utiliser l'eau comme on veut tous les jours. Surtout ouais, là, sur notre communauté de communes. Et que nous, ça a un impact dans notre travail direct et même de l'accueil des jeunes où on peut plus faire n'importe quoi. On peut pas faire comme à l'époque où c'était giga bataille d'eau avec des tuyaux d'arrosage dans tous les sens. C'était fun, hein, mais là, du coup, il faut y réfléchir et consommer autrement. Donc, je trouve ça important aussi mais que les jeunes s'en rendent compte. Et puis même, on voit les sorties lacs. Bon, là, à Saint-Gervais, ça va, c'est pas choquant. Mais j'ai fait une sortie aux Tours lundi et les Tours, il est très, très bas, quoi. Donc, ça se voit direct qu'il y a des choses qui vont pas. Donc, je trouve ça important d'en parler quand même parce qu'on est directement touché sur le territoire et je trouve ça bien que les jeunes s'y soient mis, quoi.
6: Et est-ce que vous avez quelque chose à rajouter ?
4: Je tiens à dire merci aux organisateurs et à Radio Larzac parce que sans eux ça n'aurait pas pu être là et franchement c'était très bien et peut-être le refaire si c'est possible, donc merci à vous.
0: C'était Les Sources du Lac, une émission réalisée par les jeunes des centres de loisirs de Layol, Argences-en-Aubrac et Saint-Amand-des-Côtes sur le thème de l'eau à l'occasion de la labellisation Pavillon Bleu du lac de Saint-Gervais, un projet porté par la communauté de communes Aubrac-Carladès-Viadène et accompagné par Radio Larzac. Merci aux jeunes, merci aux animateurs et animatrices du club ado les ayant accompagnés et merci à Maud à l'origine du projet Radio JNA, la radio des jeunes du Nord Aveyron.
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2: Direction Lyon pour découvrir Triage FM avec Fred. Salut.
10: Salut.
2: Est-ce que tu peux nous faire l'histoire de cette radio?
10: Alors, pour tout dire, cette radio, elle est la plus vieille de Bourgogne-Franche-Comté, dans les 10 plus vieilles de France, parce qu'elle est née quelques mois après seulement l'autorisation pour les radios libres d'émettre avec autorisation. Donc elle est née le 27 décembre 1980. Alors à la base, elle est née dans le sous-sol d'un garage du fondateur. Mais en gros, la radio devait émettre à peu près 1,5 km autour de la maison. C'était un peu une catastrophe, avec le bruit de la chaudière à côté. Enfin, c'était vraiment le début des radios associatives et le début de Triage FM. La personne qui l'a créée est toujours vivante, est reconnue président d'honneur de la radio. C'est quelqu'un qui s'appelle Alain Vincent, qui s'est vraiment battu, qui a tout fait pour que cette radio existe et qu'elle garde son identité. Donc voilà, ce 27 décembre 81, on a eu à 22h30 le premier cri de Triage FM.
2: Et Alain Vincent, il le monte, ça part vraiment d'une histoire personnel, ou est-ce qu'il s'est rendu compte qu'il y avait un contexte aussi
10: Alors Alain Vincent, à la base il était instituteur, donc c'est quelqu'un qui avait un bon contact avec le public et qui était passionné. Il est d'ailleurs historien maintenant. Migennes, c'est quand même la ville cheminote, hein. Quand tu prends le train corail pour aller sur Dijon, Lyon, Marseille, tu passes à ce qu'on appelle la gare de La Roche-Migennes, qui est une gare de triage. D'où le nom Triage FM, car Migennes garde triage. Donc Alain Vincent, il était instituteur et puis il était passionné par la radio. Il s'est dit, ben, pourquoi pas créer une radio. Après, il s'est entouré de gens. Alors il y en a qui sont venus, qui sont restés, qui ne sont pas restés. Il y en a qui sont là depuis le début. Un monsieur qui s'appelle Bernard Morin, qui a été bénévole, il a été président, il a été directeur d'antenne maintenant. Il est toujours présent, mais un petit peu moins. Et puis certains qui sont venus se greffer. Donc cette radio, elle a toute cette existence. Moi, j'y suis depuis 1998. Donc je commence à faire partie des vieux meubles. Puis il y a des gens qui sont là depuis le début et des gens qui viennent se greffer doucement pour créer cette belle radio, cette belle ambiance que nous avons ici et qui est sans doute notre force. C'est que nous, on est ouvert à tous les styles, à tous les genres. Et toutes les personnes qui ont envie de s'essayer à la radio peuvent, quel que soit leur style musicaux ou leur idée d'émission, d'interview ou autre. Il suffit de débarquer avec un concept, comme on dit, qui tient la route et hop, la porte est ouverte et la personne peut parler dans le poste.
2: Tu as commencé à nous parler un peu de la commune sur laquelle vous étiez. Qu'est-ce que tu nous dirais de plus sur votre zone de diffusion?
10: On est quand même dans un département rural, hein, Lyon 89. Tout le monde connaît grâce à Giroud, hein, évidemment, et à la JOCR. Donc on a une population, on a un auditoire qui est de la campagne, mais qui a le banc de la ville. Auxerre, ça fait 39 000 habitants. Migennes, ça doit faire 7-8 000. Il y a Joigny juste à côté qui doit faire 8-9 000. Et puis plein de petits villages tout autour, donc on a un auditoire potentiel de 180 000. Tout le monde nous connaît, évidemment, comme on est là depuis 81. Alors beaucoup de gens nous disent, on connaît Triage FM et on leur dit, vous écoutez, ils disent, bah, on écoute, ça dépend des jours, ça dépend des heures, parce qu'il y a certaines émissions qui ne plaisent pas à tout le monde, hein. On essaie de faire pour tout le monde, mais les gens connaissent. Et on a un public assez large, selon les émissions, selon les jours, selon les heures. On peut avoir un public un petit peu plus jeune le samedi, parce qu'on a une programmation de musique un peu de boîte, une musique de sortie. Le dimanche matin, on a l'incontournable accordéon. Alors évidemment, on ne touche pas la même population. On a une émission qui est consacrée à la musique des îles. On est vraiment ouvert à tout. On a des émissions où il y a des invités, où il y a un conducteur qui est mis en place par le journaliste ou l'animateur en place ou le bénévole, car on est, il y a essentiellement des bénévoles. Hein. Je suis le seul employé de la radio. On peut être bénévole et être très bon. Et nous, on en a des très bons hein, qui sont capables de vous faire de très belles émissions, que ce soit musicales ou avec des invités et des interviews. Et ça tient la route. Comme quoi, on peut être associatif, on peut être une petite radio associative locale, mais être quand même professionnel dans l'âme.
2: Évidemment. Et tu as commencé à nous parler donc de cette ligne éditoriale avec quelques émissions présentées. Qu'est-ce que tu nous en dirais de plus ?
10: Ce qu'on peut dire, et ça je l'ai déjà un petit peu souligné tout à l'heure, c'est qu'on est ouvert à tout, nous. On est ouvert à tous les styles. Comme on le disait, on a une émission le mardi soir qui s'appelle 442e rue, qui est présentée par un garçon qui s'appelle Lionel. C'est une émission rock. C'est très, très professionnel. Le lendemain, on a du reggae. Alors eux, ils sont dans leur monde, mais ils sont assez rigolos parce qu'ils arrivent à avoir des invités qui sont aux États-Unis et tout, par téléphone. Enfin, c'est assez exceptionnel. Et puis à côté de ça, on va avoir une émission d'accordéon où, ben non, évidemment, on touche un autre public, mais on touche un public certain. Et les gens en demandent. Hein, les gens, s'ils n'ont pas leur émission d'accordéon, on a un droit à quelques messages en disant comment que ça se fait, qu'est-ce que vous avez fait de notre émission ? Donc voilà, on a nos habitués selon les horaires et surtout, comme on disait tout à l'heure, on ouvre nos portes à tout le monde, on laisse vraiment les gens venir chez nous. Alors même les gens qui n'ont jamais fait de radio, parfois les gens nous disent « moi j'aime la radio, j'aimerais bien, mais je ne sais pas le faire ».

0: préparé comme il se doit. Mais en principe, on disait aux gens, soit vous venez avec une idée d'émission ou un style musical ou un format, quelque chose, vous avez envie de faire une émission, vous avez des invités pour parler du monde associatif ou rencontrer des personnalités du département qui ont de l'importance et qui font des belles choses pour eux et pour les autres. Et sur le plan de l'actualité, on traite l'actualité locale. Alors, on n'a pas vraiment un journal local parce que c'est assez compliqué, hein. Je suis quand même tout seul, je suis le seul employé de la radio. Quand t'es employé dans une radio associative, tu ressembles plutôt à un couteau suisse qu'à un journaliste ou je ne sais quoi, parce qu'il faut savoir tout faire. Il faut faire les interviews, mettre en boîte, programmer, faire le montage de certaines chroniques qui arrivent, où le chroniqueur nous l'envoie, il faut la monter, récupération de certaines émissions qui doivent être diffusées. Donc voilà, on a un journal qui ressemble plus à un magazine, mais on laisse la place, par exemple, dès qu'il y a un conseil municipal à Migène, évidemment, on reçoit le maire, avec qui on échange pendant 6-7 minutes sur ce qui s'est dit au conseil municipal. Quelles sont les nouveautés, quels sont les travaux à venir, qu'est-ce qui va se passer dans notre ville de Migène. Mais on n'a jamais été d'un parti ou de l'autre. On est là pour faire de la radio, on n'est pas là pour faire de la politique. Enfin, Alain Vincent et tous ceux qui ont créé cette radio ont voulu faire une radio vraiment où on peut s'exprimer. On s'est toujours battu, et Alain Vincent le premier et tous ceux qui ont suivi se sont toujours battus pour que Triage FM garde son image à elle, indépendante, et ne doive rien à personne. Et c'est peut-être ce qui a fait notre force et qui fait qu'on existe depuis si longtemps.
1: Et combien de bénévoles actifs à Triage FM?
0: Alors, je pense que sur la semaine, on ne doit pas être loin d'une bonne quarantaine de bénévoles. Hein. Si on prend toutes les émissions, et puis il y a aussi ceux qui font la technique, qui ne veulent pas parler dans le micro, mais qui aiment faire la technique. Et puis il y a ceux qui font leur technique tout seuls. Et puis il y a des émissions où ils sont 2-3 dans l'émission. Donc on doit être pas loin d'une quarantaine de bénévoles, plus tous ceux qui travaillent plutôt dans l'ombre, mais qui veulent pas parler dans le poste, ça les intéresse pas. Par contre, ils sont toujours là le jour où il y a une bricole à faire à la radio, un truc à réparer, un truc à remplacer, un truc à installer. Et ils sont là parce que ils aiment la radio, mais que c'est pas leur truc de parler dans le micro. Certains de nos bénévoles sont malheureusement vieillissants, mais il faut faire avec. Alors quand quelques plus jeunes frappent à la porte, évidemment, on leur ouvre la porte avec joie. Même si c'est de plus en plus compliqué, le monde associatif, c'est pas qu'à Triage FM, c'est pas que dans notre radio, c'est même dans le monde associatif en général, c'est qu'on a de plus en plus de mal à trouver des bénévoles, alors quand on en a, on les garde, mais bon.
1: On va terminer avec les éléments de com.
0: Bah, la fréquence, c'est 94.5. Donc on arrose le centre de Lyon, c'est-à-dire on arrose donc Migène, Auxerre, on va presque jusqu'à Avallon, on va sur Joigny, Saint-Florentin, voilà, ça c'est les villes que l'on arrose. On a évidemment on a un site internet où on peut nous écouter, donc l'avantage c'est qu'on peut nous écouter même à l'autre bout du monde sur www.triagefm.fr, et puis on a une page Facebook que je gère avec un autre bénévole, où là on met le programme de certaines émissions de la semaine, de l'actualité. Parfois on parle de manifestations qui vont avoir lieu, on a pu avoir l'interview, mais en plus on met l'affiche de cette manifestation sur notre site internet. Même sur Facebook on peut nous écouter, il y a un petit lien, on clique sur le lien et on peut écouter la radio en temps réel.
1: Fred,
0: oui,
1: pour Triage FM, merci.
0: Ben, merci, et puis c'est un plaisir surtout.
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3: 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Bonjour Anne.
4: Bonjour Emmanuel, bonjour à tous. Le tour de l'actualité dans le monde avec nos correspondants, nos envoyés spéciaux et au sommaire aujourd'hui, l'émotion, le silence et le recueillement en Israël, 3 ans après les pires attentats jamais commis contre le pays. Les attaques terroristes du Hamas le 7 octobre, plus de 1200 morts, 250 otages et un traumatisme toujours très vif aujourd'hui, un désir de vengeance même chez certains Israéliens.
5: J'ai peur pour mes petits-enfants, pour mon pays et je suis en colère, je n'ai pas de pitié.
4: Reportage à écouter dans une heure. Nous irons également à Gaza, dévastée, réduite en cendres et en ruines par 3 années d'une riposte d'une violence inédite, elle aussi. Au moins 74 000 morts, des centaines de milliers de Palestiniens vivant toujours sous des tentes ou dans des abris extrêmement précaires, comme cette femme, veuve et mère de 3 enfants.
6: Pour Mohamed et Youssef, je ne touche plus rien. Je reçois une aide uniquement pour Adam, qui a 9 ans. C'est pour lui que je perçois des allocations, à peu près 500 chez elle par mois, et parfois, en plus, on reçoit des colis alimentaires. Aujourd'hui, c'est la distribution de pain. Dieu n'oublie personne.
4: Un témoignage à retrouver dans un peu plus d'une heure. Nous recevrons aussi une représentante de l'ONG Première Urgence pour parler du quotidien dans la bande de Gaza.
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4: Au sommaire également, la mobilisation des lycéens en France. Elle se poursuit avant une journée plus importante demain. La brutalité de la répression policière est de plus en plus critiquée. Le ministre de l'Intérieur maintient sa ligne, mais il annonce la suspension du recours aux grenades de désencerclement. C'est l'une de ces armes qui avait arraché la main d'un enfant de 15 ans au début de la semaine. Nous verrons ce qui est prévu, autorisé et pratiqué en termes de maintien de l'ordre avec notre invité dans une demi-heure. Et puis on parlera aussi du Mali dans Afrique Midi, midi et demi, temps universel. Et tout de suite dans le journal. Vous avez le programme. Bienvenue.
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4: Votre journal, Karine Bédicha, bonjour.
7: Bonjour Anne, bonjour à tous.
4: Et à la une, le jour d'après, à Kidal.
7: Mais l'armée malienne et ses partenaires russes de l'Africa Corps ont réinvesti hier la ville du Nord. Moins de 6 mois après en avoir été chassés par les indépendantistes du FLA et leurs alliés djihadistes du JNIM, liés à Al-Qaïda, cette victoire a été acquise sans même avoir à combattre les groupes armés, s'étant retirés avant l'arrivée de l'armée. Et David Bachet, bonjour.
8: Bonjour Karine, bonjour à tous.
7: Cette victoire conforte les autorités de transition au pouvoir.
8: Oui, le gouvernement de transition salue sobrement la consolidation de son dispositif à Kidal. Une perspective favorable au retour progressif de l'administration et à une vie normale. Et laisse les discours triomphalistes à ses influenceurs sur les réseaux sociaux. Une manière d'effacer du récit officiel l'humiliante défaite d'avril dernier et le contrôle de la ville par les indépendantistes du FLA et les djihadistes du JNIM liés à Al-Qaïda, qui aura de fait duré moins de 6 mois. Outre leur dispositif à Kidal, ce sont les militaires au pouvoir à Bamako qui sortent donc consolidés de cette séquence. La lutte contre les groupes terroristes leur tenant lieu de légitimité en lieu et place d'élection depuis plus de 6 ans.
7: La reprise de Kidal, David, est d'abord une démonstration de force.
8: Oui, une fois encore, c'est leur supériorité aérienne qui a offert la victoire à l'armée malienne et à l'Africa Corps russe qui ont pilonné Kidal, ville et région, pendant des mois et davantage encore ces derniers jours, obligeant le FLA et le JNIM à se replier sans même tenter de combattre. En toute logique, les soldats maliens et leurs partenaires russes devraient rapidement reprendre Tessalit, qu'ils avaient également déserté en avril dernier. Dans une inversion des rôles presque parfaite, cette fois ce sont les combattants du FLA et du JNIM qui leur laissent le champ libre. Pour justifier ce retrait stratégique, le FLA invoque la protection des populations, mais aussi la préservation de ses hommes, armements et véhicules. Ses dirigeants insistent également sur le côté temporaire de ce retrait et promettent de nouvelles batailles. Nous suivons notre agenda, pas le leur, martèle un cadre du FLA. Le retrait a été décidé en concertation avec le JNIM, assure un autre.
7: David Bachet du service Af- Afrique de RFI.
4: 3 ans après le 7 octobre, la société israélienne est toujours en état de choc.
7: Hantée par les massacres du Hamas, journée la plus meurtrière dans l'histoire du pays, les hommages aux victimes vont se dérouler tout au long de la journée. Ils ont déjà commencé. 1221 morts au total, en très grande majorité des civils. 251 otages emmenés de force dans l'enclave palestinienne. Sderot, en bordure de la bande de Gaza, a payé un lourd tribut le 7 octobre 2023. Une soixantaine de combattants du Hamas sont entrés dans la ville et ont tué plus de 70 Israéliens. Après l'attaque, la ville de 40 000 habitants a longtemps été évacuée. Aujourd'hui, 90% de la population est rentrée chez elle. La municipalité fait même le pari qu'elle va attirer de nouveaux résidents. Chaim Bouganim, lui, est resté traumatisé. Il raconte son 7 octobre à Frédéric Misselin.
2: Ça, c'est le message que la municipalité leur a envoyé. Chers habitants, entrée de terroristes dans la ville.
9: Raïm se souvient, il y a 3 ans, il a passé de très longues heures enfermé avec sa femme et son fils dans l'abri sécurisé de sa maison. Raïm a gardé la vidéo et surtout la bande-son de ces moments effrayants. Les miliciens du Hamas tirent sur la porte blindée derrière laquelle il s'est réfugié avec sa famille. Les Bouganim sortent de l'abri quelques heures plus tard, sains et saufs. Un combattant du Hamas a été tué par des soldats israéliens. Il est étendu, mort, sur leur véranda.
10: Regarde, il était allongé là, tu vois là, juste là.
9: Malgré les séances de psychothérapie, la femme de Raïm reste traumatisée. Elle ne veut plus mettre les pieds dans la maison.
10: Ce jour-là, ça m'a pris une demi-journée pour nettoyer tout le sang. Ma femme a refusé de rester ici plus longtemps. Elle m'a dit qu'elle voulait qu'on s'en aille et jusqu'à aujourd'hui, elle ne veut pas revenir.
9: La femme de Raïm vit aujourd'hui à 20 km de Sderot. Son mari vient s'occuper de la maison familiale 2 fois par semaine, seul. Frédéric Misselin, Sderot, RFI.
4: Le 7 octobre 2023, date de bascule pour la région tout entière.
7: Et la dévastatrice riposte israélienne, Gaza réduit en ruines, 74 200 morts palestiniens, 1,5 million de déplacés. Et malgré le cessez-le-feu, la situation humanitaire reste désastreuse. L'onde de choc du 7 octobre en Cisjordanie occupée aussi, où les attaques des colons se multiplient depuis. Riposte meurtrière également au Liban contre le Hezbollah pro-Téhéran. En Iran même, aux côtés des Américains, toujours empêtrés dans ce conflit.
4: Et la région complètement bouleversée jusqu'au Yémen.
7: Les Houthis alliés Téhéran ont multiplié les attaques contre les navires commerciaux en mer Rouge et avancent face aux forces gouvernementales alliées à l'Arabie Saoudite. Ils affirment avoir ciblé une nouvelle fois l'aéroport de Riyad ce matin, à coups de missiles et de drones, celui d'Aden aussi, malgré la contre-offensive gouvernementale avec l'appui de Riyad.
4: Il y a tout juste 20 ans, Anna Politkovskaya était assassinée dans la cage d'escalier de son immeuble à Moscou.
7: La journaliste russe n'avait cessé d'alerter avec une incroyable lucidité sur la nature du régime de Vladimir Poutine. Ses reportages en Tchétchénie préfiguraient déjà la guerre en Ukraine. 5 hommes avaient été condamnés à de lourdes peines pour son assassinat. L'un d'entre eux a été gracié depuis pour avoir combattu en Ukraine. Les commanditaires n'ont jamais été identifiés. Le Kremlin a toujours démenti toute implication.
4: Et on aura l'occasion d'y revenir avec la rédaction en langue russe de RFI. Dans 10 minutes environ, vous évoquez la guerre en Ukraine. Elle se poursuit avec de nouvelles frappes russes meurtrières ces dernières heures.
7: Au moins 14 personnes ont été tuées et plus d'une vingtaine d'autres blessées dans le nord du pays, dans un immeuble d'habitation.
4: Un nouvel appel des lycéens français à manifester demain dans la foulée des rassemblements d'hier.
7: Marqué par une mobilisation très forte, et même si le gouvernement tente d'apaiser la crise, le ministre de l'Intérieur a annonçant notamment la suspension de l'usage des grenades assourdissantes. Un manifestant de 15 ans avait eu la main arrachée lundi dernier. Le mouvement continue pour dénoncer les classes surchargées, les absences de professeurs non remplacés, particulièrement dans les quartiers populaires, et les défaillances de Parcoursup, le système d'orientation post-bac. Plusieurs syndicats de l'éducation appellent à se joindre aux lycéens demain. En attendant, c'est un peu une journée de relâche entre deux manifestants. Les cours ont repris dans la majorité des lycées, mais des blocages se poursuivent tout de même. comme au lycée Colbert, dans le 10e arrondissement de Paris, où une soixantaine d'élèves ont monté une barricade devant leur établissement. François Guedge, représentant syndical Force Ouvrière et prof d'histoire géo, est venu soutenir ses élèves.
11: Nous avons fait une assemblée générale ce matin pour discuter de la suite à donner au mouvement. Nous avons voté à plus de 4%.
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12: Et bonjour à toutes et à tous, vous êtes bien à l'écoute de Radio Larzac et vous avez bien raison, il est l'heure de retrouver notre agenda de milieu de semaine. Et Clara est en partie en formation du côté de Montpellier, c'est Jeannot qui va assurer l'intérim. Salut.
13: Hello.
12: Ça va?
13: Super.
12: Ouais, t'as gagné des infos?
13: Ça y est, j'en ai plein.
12: Ouais, le week-end arrive, ça y est, l'agenda commence à s'étoffer.
13: Ah oui, il fait encore beau en plus, donc...
12: Yes. Bon, mais c'est parti, on écoute ça.
13: Mercredi de 14h à 18h, c'est encore la fête de la science au Créa, au programme expérience, cuisine, dégustation à l'aveugle, archéologie, astronomie, environnement et création d'une fresque collective avec l'atelier Dessine ton plat, une animation ludique et scientifique ouverte à tous.

toujours mercredi à 20h cette fois. C'est soirée danoise au cinéma de Millau à l'occasion des 20 ans d'échange entre le lycée Jean Vigo avec le lycée de Vordingborg au Danemark.

0: Ne loupez pas le spectacle de Philippe Audrey La Rue Saint-Jacques, ce jeudi 8 octobre à 20h30 rue Pasteur. Humoriste et acteur québécois, il tient aujourd'hui une chronique sur RTL. En veste, queue de pied et souliers vernis, Philippe Audrey La Rue Saint-Jacques commence son récit plein d'autodérision. Il raconte son enfance dans une famille québécoise, une enfance nourrie de visites de cathédrales plus que de jouets en plastique, puis sa maladresse d'adulte HPI. Avec Enfant du siècle, son deuxième one-man show à l'écriture étincelante, il vous emmène dans son univers irrésistible où Garou croise Victor Hugo, où Sartre s'en prend plein la tête et où l'humour est roi. Ce spectacle est tout public à partir de 12 ans. Appelez le 05 65 59 47 61 pour plus d'infos et pour réserver.
1: Et à noter que la date a été décalée, c'est bien ce mercredi 7 et ce n'est plus...
0: Eh ben voilà, mes excuses.
1: Le 8 comme prévu.
0: Ce sera mercredi alors.
1: Yes.
0: Clémentine Magira est une conteuse, autrice, illustratrice et à partir du jeudi 8 octobre, c'est parti pour ses ateliers mensuels d'écriture. Un engagement d'un forfait de 8 séances qui nous emmène au mois de juin, ne demandant aucun prérequis autre que le désir d'écrire. En partenariat avec l'association Feuillaison, les ateliers seront accueillis au restaurant Affinité. Faites vite, car les places sont limitées. Plus d'inscriptions et de renseignements à clémentinemagira@orange.fr ou au 06 82 23 06 72.

le collectif Snooze vous ouvre ses portes ce jeudi 8 octobre pour apprendre à dompter une machine à coudre. Cet atelier est limité à 4 personnes et conseillé pour les débutants et débutantes car on parle bel et bien d'initiation. Venez avec un vêtement, une guenille ou un torchon à réparer pour vous faire la main. Ça se passe donc jeudi 8 octobre de 17h à 19h au 9 rue du Mandarousse. Pour plus d'informations, vous pouvez écrire directement au collectif à collectif.snooze@gmail.com.

Oyez les retraités, c'est toujours la semaine bleue. Ne loupez pas le thé dansant du 8 octobre. C'est ce jeudi au restaurant du foyer Capelle de 14h à 17h. Si vous avez plus de 60 ans et que vous voulez taper du pied sur des rythmes endiablés ou karaoker vos meilleures chansons, c'est ici que ça se passe. Pour vous inscrire, vous pouvez appeler le 05 65 60 08 81. Et si vous n'aimez pas danser ni chanter, vous pouvez toujours venir manger et boire gratuitement. Pensez économie.

On rappelle que tous les jeudis soirs, c'est le marché du Pic Vert ou du Pivert, rassemblant producteurs et artisans locaux de 17h à 18h30, et c'est tout simplement devant le resto du Pivert. Ce vendredi, l'association Myriade vous donne rendez-vous pour une super randonnée à 13h30 devant Passerelle, chaussures aux pieds. Et si un livre pouvait traverser 1000 ans d'histoire pour raconter les miracles d'une sainte, c'est l'aventure extraordinaire que vous propose l'association artistique et culturelle de Conques à l'occasion de la Sainte-Foy. Une conférence autour du livre des miracles de Sainte-Foy, ça se passera vendredi 9 octobre à 18h30 à l'auditorium de Conques. Pour plus d'infos, appelez le 05 65 71 24 00 ou rendez-vous sur le site cultureconques.fr. À partir de vendredi et ce pendant 3 jours, c'est parti pour le second festival Léon Clowns à Saint-Léon. Un modeste festival au grand cœur qui réunira spectacles, ateliers, scènes ouvertes, bal des clowns, expo photo et même la fête de la banane. À ne pas louper, on vous conseille d'y amener vos enfants ou vos parents. Pour plus d'informations, vous pouvez contacter José Blanchard au 06 45 00 84 34. De la musique avec Arnaud Solignac qui sort de résidence vendredi et nous invite à venir écouter Wesno, son nouveau projet qui nous embarque pour un voyage au plus près des étoiles de l'invisible et des mystères de l'univers. Ça se passe ce vendredi 9 octobre à 19h au Théâtre de la Maison du Peuple, au studio Martha Graham. L'entrée est gratuite, mais on vous conseille quand même de réserver au 06 77 93 07 61.

encore et encore de la musique. Rendez-vous sous le Cosmé Jean pour un concert sous roche qui promet d'être inoubliable. Avec Here and Now, Walid Ben Selim et Marie-Marguerite Cano construisent un espace musical où la parole, le chant et la harpe se répondent. Ce concert nous emmènera dans un espace musical spirituel où la parole arabe rencontre le langage de la harpe. Deux représentations sont prévues, une samedi soir et la deuxième pour les personnes plus matinales, dimanche à 11h. Il n'y a malheureusement pas d'accès PMR. Venez tôt et réservez vos places à l'avance pour vivre cette expérience originale. La billetterie est en ligne sur scènecroisée.fr. Et si vous êtes intrigué et que vous souhaitez en savoir plus sur ce concert, rendez-vous samedi pour un supplément d'agenda.

0: Et pour finir, nous vous informons que le festival Queeralité rouvre ses portes pour sa troisième édition avec un programme aux petits oignons. C'est ce samedi à Saint-Aff et je vous invite à écouter l'agenda de fin de semaine pour en savoir plus.
1: Et bim bam boum, c'est la fin de cet agenda. Merci beaucoup, Jeannot.
0: Avec plaisir, il s'en passe des choses.
1: Eh oui, il y a plein de trucs quand on gratte un peu sous le vernis. Merci, on se retrouve vendredi et samedi pour un agenda de fin de semaine. Clara sera revenue de sa formation. D'ici là, bonne écoute, restez au chaud. Bisous.
0: Bisous.

0: Dans ce supplément d'agenda, nous sommes avec Dominique Laroche-Dieudède, qui est chef de projet patrimoine, médiation et développement événementiel à Lavenne-Armand. Bonjour Dominique.
1: Bonjour.
0: Nous sommes là pour présenter le prochain concert sous roche de Lavenne-Armand. Pour la quatrième année, Scène croisée de Lozère et Lavenne-Armand s'associent et nous invitent à vivre un moment assez exceptionnel avec le duo Here and Now qui investit la grotte pour un dialogue entre voix soufie et harpe classique, donc au cœur de l'un des sites naturels de la Lozère, Lavenne-Armand. Ça se passe les 10 et 11 octobre prochains. Dominique, est-ce que tu peux nous présenter cet événement?
1: À Lavenne-Armand, on fait des concerts depuis 1989. Donc on a une certaine expérience en la matière. On a pu accueillir des grands du jazz, hein, Grappelli, Galliano, Portal, Manu Dibango et bien d'autres. Hein, il y a quelques années, Eric Truffaz. Alors cette année, on accueille Walid Ben Selim ainsi que Marie Marguerite. Donc Walid est un chanteur marocain et Marie, donc, qui est une harpiste qui va l'accompagner. Pour les concerts à Lavenne-Armand, on privilégie les petites structures hein, parce que la résonance dans la cavité est proche de celle d'une cathédrale. Donc là, une voix, un instrument, c'est parfait. On fonctionne depuis 4 ou 5 ans en partenariat avec les Scènes croisées de Lozère, qui sont spécialisés pour organiser des concerts dans des endroits insolites comme Lavenne-Armand. Et leur plus grand spot, comme ils disent, eh bien c'est notre cadre de travail, cette cavité. Les Scènes croisées vont rajouter des éclairages pour l'occasion, pour donner à ce spectacle une autre dimension. Ces effets d'éclairage à effet changeant favorisent l'imaginaire. Et cet imaginaire lié au son de ces spectacles est vraiment extraordinaire.
0: Donc même les personnes qui connaissent déjà Lavenne-Armand peuvent venir redécouvrir cette merveille pour un voyage musical et poétique au centre de la Terre, dit Scène croisée.
1: Chaque concert apporte une nouvelle découverte du lieu.
0: Ces concerts ont lieu le samedi 10 octobre et le dimanche 11 octobre avec deux horaires différents. Le samedi, le concert est à 20h30 et le dimanche, c'est un concert de matinée à 11h. La descente en funiculaire est comprise dans le voyage?
1: Oui, la descente en funiculaire est comprise. Vous pouvez vous restaurer sur place, sur réservation. Et la billetterie pour ces spectacles se fait via le site internet des Scènes croisées de Lozère.
0: Est-ce qu'on peut donner des conseils pour venir à ce concert?
1: Alors dans la cavité, il y a une température comprise entre 10 et 12 degrés et un taux d'humidité qui est de 80-90%. Donc on conseille aux personnes qui vont participer à ces spectacles de se munir de tenues assez chaudes.
0: Ouais, faut s'équiper. Tu en as parlé, il y a un buffet qui est sur réservation.
1: Oui, alors ce buffet est réservé à 40 personnes, donc il faut réserver absolument.
0: Comment on s'y prend pour réserver?
1: On va sur le site des Scènes croisées de Lozère, il y a un lien qui renvoie sur le site de Lavenne-Armand. Il y a donc un repas à 18h30, à partir de 18h30 le samedi soir, avant le concert
0: ouais.
1: Et le repas buffet du dimanche est à 12h30.
0: Donc là, c'est après le concert.
1: C'est après le concert.
0: Donc c'est deux formules bien différentes selon si on a envie de passer une soirée ou un dimanche original. Donc je vois aussi que c'est un événement qui est disponible via le pass culture et qu'on peut s'organiser aussi pour venir en covoiturage. Donc on peut dire que le tarif plein, c'est 25 euros, le tarif réduit, 22 euros, donc avec la descente en funiculaire comprise.
1: Et la remontée.
0: Et la remontée également. Remonte pas à pied.
1: Non.
0: On va écouter aussi un extrait de ce concert qui a l'air un peu magique.

0: Vous venez d'entendre un extrait musical du duo Here and Now, où le langage de la harpe rencontre la parole arabe, avec des textes des poètes tels que Mahmoud Darwish, Ibn Arabi, Kabir ou Ibn Farid. Here and Now, c'est le chanteur Walid Bed Selim et la harpiste Marie-Marguerite Cano pour un concert sous roche organisé par Seine-Croisée de Lozère à l'Avenarmand. C'est ce samedi 10 octobre en soirée et ce dimanche 11 octobre en fin de matinée. Un moment rare à ne pas manquer.
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2: Bonjour à toutes, bonjour à tous et bonjour Stéphane.
3: Bonjour Sophia.
2: Pour ce deuxième spectacle de la saison, la Maison du Peuple accueille Philippe Audrey, la rue Saint-Jacques, avec son spectacle L'Enfant du Siècle, à voir le mercredi 7 octobre à 20h30 au théâtre de la Maison du Peuple. La date a changé, attention, ce n'est plus le jeudi 8. Et nous sommes au téléphone avec Philippe Audrey lui-même pour en parler. Bonjour.
4: Bonjour.
2: Et Stéphane, toi alors, qu'est-ce qui t'a marqué chez cet Enfant du Siècle?
3: Bah moi j'étais touché par ce projet parce que c'est forcément un spectacle d'humour. On est à la croisée du stand-up et du seul en scène. Moi je trouve que le personnage il fait un pas de côté dans le monde actuel et ça m'a fait beaucoup rire. Moi je trouve que la manière dont il amène la chose avec enthousiasme, sincérité, ça fonctionne bien. Donc c'est vraiment un spectacle que je conseille de venir voir. Le bonhomme est très attachant et puis voilà, on passe un super moment. Donc ça fait du bien.
4: Mais j'aurais pas mieux dit, hein, franchement.
3: Si tu as besoin d'un impresario, tu me dis.
4: Oui, ben on va en reparler après l'entrevue, mais
3: ça marche.
4: Mais effectivement, après comment suivre ça, mais ben merci beaucoup d'avoir du compliment et de l'appréciation, mais merci. C'est vrai que c'est un spectacle dans lequel j'essaie de me livrer avec beaucoup de sincérité. D'ailleurs, je tiens à dire que l'accent, c'est pas une distorsion, c'est que je suis québécois, en fait. Donc, en ce moment, c'est peut-être soit un avertissement ou une adaptation que je suis en train d'offrir aux futurs spectateurs.
3: OK.
2: Et vous dites, Philippe Audrey, qu'avec un nom qui fait plus de lettres que l'alphabet, votre rêve a toujours été de vous appeler juste Luc Marois.
4: Oui.
2: C'est un peu le point de départ d'un récit autodérisoire?
4: Oui, absolument. Ben oui, c'est sûr qu'avec un nom comme le mien, déjà, je trouve qu'il y a la base pour, prêter le flanc à rire. Et effectivement, c'est un spectacle que dans lequel je ris énormément de moi, puis de mon éducation et du milieu dans lequel j'ai grandi. Mais en même temps, ça reste une espèce de quête à essayer de comprendre ma place dans le monde. Puis c'est un peu la jeunesse du spectacle, c'est ça, d'où le concept d'enfant du siècle. C'est-à-dire que Musset puis les romantiques étaient souvent pris avec le mal du siècle. Ils se trouvaient entre deux époques, puis je trouvais que cette espèce de quête à être entre deux époques, toujours entre deux chaises, finalement, c'était quelque chose qui correspondait un peu à ce que j'étais. Et c'est ça que j'ai essayé de traduire un peu. Donc, c'est toute une quête existentielle, c'est fabuleux. Certains y verront du Paulo Coelho.
3: C'est bon, ça.
4: Ouais, c'est une transformation de soi. C'est vraiment un éveil.
2: Et ce spectacle, Enfant du siècle, date de 2023. Vous l'avez créé au Québec et vous l'avez fait voyager au-delà de l'Atlantique. Mmh. Il arrive à Paris en 2025, où vous franchissez le cap des 100 représentations. Est-ce que vous pensez que ce spectacle a eu finalement plus de succès en France qu'au Québec? Et pourquoi, d'après vous?
4: C'est une bonne question. Tellement bonne que j'ai pas pris le temps d'y réfléchir, mais je dirais que c'est différent. Le succès est peut-être différent. Au Québec, ça fait déjà 10 ans que je fais de l'humour environ. Le spectacle a été primé 2 fois pour le spectacle de l'année puis le texte de l'année au Gala des Oliviers. Pour nous, c'est un peu l'équivalent. Ben, c'est pas un peu, c'est totalement l'équivalent des Molières. Donc, c'est comme si j'avais gagné des Molières avec ce spectacle-là. Nous, on calcule beaucoup, en fait,

0: de toute façon, chose certaine, que ce soit en France ou au Québec, c'est un succès qui a dépassé largement mes attentes et mes espoirs.
1: Et en France, on vous retrouve aussi sur les ondes de France Inter cette saison, vendredi à 8h. En quoi l'expérience de la scène et de la radio se nourrissent entre elles pour vous, si c'est le cas?
0: Elles se nourrissent d'abord parce que les deux, c'est des expériences qui provoquent énormément de stress et d'insécurité. Donc, il y a une correspondance ici. Ensuite, je vois vraiment la radio comme une plateforme ou peut-être une pub pour mes spectacles. D'ailleurs, j'hésite pas souvent à inclure une ou deux blagues du spectacle juste pour un peu mettre l'eau à la bouche. Mais par contre, c'est pas du tout le même type d'écriture. C'est-à-dire que le spectacle, c'est sur plus d'une heure, donc on peut poser des choses, on peut y aller un peu plus, je veux pas dire plus lentement, à défaut de... C'est-à-dire, il y a une efficacité, mais c'est une rythmique différente. Alors qu'à la radio, c'est 2 minutes et demie, il y a pas une seconde à perdre, il faut vraiment être dans une espèce d'efficacité qui, je pense, à un rythme aussi soutenu sur scène, finirait par être délétère, en fait, parce que ça va trop vite pour la scène. Mais c'est sûr que pour moi, c'est absolument interrelié.
1: Et ce spectacle, est-ce qu'il va encore voyager en Europe ou ailleurs, ou vous êtes déjà sur d'autres projets?
0: Moi, je vise beaucoup la République tchèque, la Hongrie. Je pense que c'est des pays qui... Non, c'est une blague.
2: Tu m'en fais peur.
0: Mais c'est un spectacle pour l'instant qui... Je vois pas vraiment... je vais aller jusqu'où on m'invite, mais c'est sûr que quand je retourne au Québec, je suis déjà en train de travailler sur, disons, le prochain. Le prochain, je l'espère, j'aurai la chance aussi de le présenter en France. Mais pour l'instant, la tournée va se clôturer à Paris, je pense, dans une séquence avec des exceptionnels. Et si ça doit finir comme ça, ça va me rendre très heureux. Mais pour l'instant, donc, oui, le projet, c'est déjà de rencontrer le public français, parce que j'ai réalisé ça, j'ai juste joué à Paris, puis en visitant la France, j'ai compris que Paris et la France, c'est pas exactement la même chose. Donc, de découvrir la France hors de Paris, c'est quelque chose que j'attends avec énormément d'impatience et d'excitation.
1: Eh bien, oui, vous allez voir Millau, alors.
0: Oui, et le viaduc, hein, ça, c'est...
2: C'est bien, Philippe Audrey. On a travaillé, je vois ça.
0: Mais j'ai été dans l'Écosse il n'y a pas longtemps, donc c'est vraiment très beau comme région, ça, je tiens à le dire. Vraiment beaucoup. Le viaduc qui est somptueux. Mais il n'y a pas celui qui a été fait par Eiffel, qui est pas loin, d'ailleurs.
2: Si, en tout cas, si.
0: Fan de viaduc, si jamais ça intéresse quelqu'un, je suis prêt pour une discussion après le spectacle.
2: OK. Le bord de scène sera sur la thématique du viaduc.
0: Oui, exactement.
2: C'est une niche.
0: Je sais pas si ça attire quelqu'un, mais en tout cas, on risque rien d'essayer.
2: Exactement.
1: Et Stéphane, donc, en première partie, vous donnez carte blanche à un jeune artiste de stand-up.
2: Un petit quart d'heure, 20 minutes sur un jeune talent qu'on est en train de recruter là. Et puis on pourra aussi manger un petit morceau dans le hall, comme d'habitude on a pris l'habitude de le faire. Là, ça sera finalement pas avec le Pivert qui n'est pas disponible suite au décalage de la date. Ce que vous avez compris, on a décalé parce que Philippe Audrey intervenait le vendredi matin à France Inter, donc il peut pas être le jeudi soir à Millau, parce que pas de charter, hein, on est co-responsable, on fait gaffe. Donc effectivement, on mangera la veille et on partagera cette soirée entière avec Philippe Audrey et sa bonne humeur qu'on entend déjà dans cette interview-là, et ce partage-là, il sera comme ça, hein. C'est certain, on sera vraiment dans quelque chose à la fois simple et à la fois très, très sincère.
1: Eh bien, merci Stéphane, et merci Philippe Audrey.
0: Mais merci beaucoup à vous, et j'ai très hâte d'aller à Millau. Merci de m'accueillir, d'ailleurs.
1: Mais merci à vous, on a hâte de vous voir aussi. Donc l'Enfant du siècle est à voir le mercredi 7 octobre, attention, donc changement de date, à 20h30 au Théâtre de la Maison du Peuple de Millau. Merci.
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0: J'ai vu qu'il commençait ciné-ado.
1: Oui.
0: C'est chouette.
1: Oui.
0: T'as toujours des surprises dans cette édition. C'est toujours un plaisir.
2: Je sais pas si on s'entend.
1: C'est là ?
3: Oui.
0: Moi, j'ai bon là.
1: Oui, oui.
2: Et toi, Muriel ?
4: Oui, c'est bon. Ça y est. Ça y est, ça y est. Je vous ai.
2: We are going to see.
0: Qu'est-ce qu'on fait ?
2: So

0: Bonjour, vous avez toutes et tous reconnu le générique de notre émission cinéma favorite, Zoom & Co, un générique créé par Clara, qui aujourd'hui est à la technique. On la salue. Bonjour Clara.
1: Salut.
2: Bonjour Clara.
3: Bonjour.
0: Une émission animée par Muriel, la directrice de notre cinéma en reconstruction, d'après ce que j'ai pu lire.
2: Oh oui, oui, oui, non, mais pour l'instant, il est toujours entier et à la même place.
0: Ben
2: mais
0: heureusement,
2: voilà.
0: Il se porte
2: donc,
0: bien.
2: Voilà. Ouais. Mais à suivre, oui.
0: Pierre-Emmanuel, le nouveau président du club ciné de la MJC.
3: Bonjour à tous, un club ciné qui est toujours à la même place, lui aussi,
0: ouais.
3: En pleine activité.
0: Ah, et puis qui a commencé à fonctionner à toute allure, là. Hein.
3: Complètement.
0: Bon, et puis il y a encore d'autres rendez-vous. Et Didier, votre serviteur de Radio Larzac. Une émission de rentrée, non, pas tout à fait, parce que ça y est, hein, la rentrée c'est fini.
2: Ah, hein. C'est bien entamé.
0: D'ailleurs, tu en as profité pour changer tes règles de programmation, j'ai l'impression, Muriel.
2: Et tout à fait, ben, c'est pas mal qu'on en parle, parce que je pense que vous allez être peut-être un tout petit peu dérouté. Nous avons décidé désormais de ne programmer qu'à la semaine, et plus à la quinzaine, comme vous aviez l'habitude. Alors, c'est pas pour vous embêter.
0: J'espère.
2: Mais, ah non, mais vraiment pas. Absolument pas. C'est
0: T'es sûre de toi. Hein,
2: non, je ne suis pas si vicieuse. Mais je pense que effectivement, il y avait des personnes qui aimaient bien se projeter, programmer, etc. Donc ça peut-être en chafouiner quelques-uns. Cependant, il faut vous dire que ça va gagner on va gagner en souplesse de programmation. Et ça va nous permettre de mieux viser les séances,
0: ouais.
2: Le bon nombre de séances, arrêter ou diminuer les films qui marchent pas bien.
0: Ouais, c'est ça.
2: Qui encombrent
0: presque entre guillemets le cinéma.
2: Très exact. Pour un exemple, mais très concret. Hein.
0: Attention.
2: On a commencé Digger. La semaine dernière.
0: C'est quoi Digger?
2: Digger, c'est le film avec Tom Cruise.
3: De Iñárritu.
2: Merci.
0: Ah oui.
2: De Iñárritu. Sauf qu'il ne fonctionne absolument pas.
0: D'accord.
2: Voilà. Si nous étions toujours à la quinzaine, j'aurais dû continuer sur 14 séances. Voilà. Le film aurait été programmé. Ben là, on a baissé.
0: Ah ben on comprend bien là pourquoi.
2: Voilà.
0: C'est mieux. C'est
2: on a baissé et ça permet aussi de prolonger des films qui. On se dit, bah tiens, il marche bien celui-là, on peut continuer la semaine prochaine. Voilà. Donc, non, vous n'y perdrez pas. On va essayer de communiquer au mieux pour que vous soyez au courant des prochaines sorties, etc.
0: Et puis je crois qu'en plus, sur le prospectus.
2: Oui, je mets un petit peu les films qui vont
0: en place, du coup,
2: sortir.
0: Pour les présenter.
2: Hein, oui, tout à
0: les
2: fait.
0: Films. Bon, moi je trouve que c'est bien. Je vois Pierre-Emmanuel qui est tout à fait ravi.
3: Je trouve ça très bien.
2: C'est comme
3: c'est
2: ça que ça se fait, en fait.
3: De composer la programmation au fur et à mesure.
2: Exactement.
0: D'accord.
2: Exactement. C'est comme ça que ça se fait un peu partout.
0: Bon, bah oui. Donc on va revenir, hein, parce que vous avez pris des habitudes quand vous nous écoutez. Vous savez que l'émission, elle est toujours en deux parties. Une première partie où on échange sur des sujets qu'on a identifiés. Puis une deuxième partie où on attire l'attention, justement, des films qui vont sortir dans la semaine qui vient. Et puis peut-être d'ailleurs même, on peut même évoquer la semaine suivante, puisque nous, on a une émission qui court sur 15 jours. Voilà. Alors Pierre-Emmanuel, le club cinéma, la MJC, là, je crois que ça a bien marché. Hein, les premiers résultats sont intéressants.
3: Alors, une très bonne première séance avec la Dame de Shanghai. C'était dans le cadre du festival Play It Again, le 21 septembre. Une séance dans la même tonalité avec Bande à part lundi dernier, Bande à part de Jean-Luc Godard.
0: Ça, on en reparlera la prochaine fois parce que je pense qu'il y a de quoi, il y a de quoi dire, mais comme on avait d'autres éléments, donc on se donne
3: très
0: un
3: bien.
0: Petit temps de réflexion.
3: Et on continue de composer une programmation avec l'ensemble des membres du club. Une prochaine réunion nous permettra de déterminer les films à venir. Je sais que parmi les souhaits, il y avait celui d'un film italien, d'un film asiatique également.
0: Ouais, tout à
3: on
0: fait.
3: Essaie de faire en sorte que chacun puisse apporter sa proposition. Je dirais simplement que lorsque j'ai préparé Bande à part, j'ai découvert un petit court-métrage que je n'avais jamais vu de Jean-Luc Godard. C'est son dernier scénario. Et j'ai découvert qu'à la toute fin, il a associé deux extraits de films qui sont séparés de quelques secondes, un extrait de Bande à part et un extrait de La Dame de Shanghai. Alors je me dis qu'on est sur la bonne
0: voie. Alors ça c'est incroyable, ça. Hein, bon, c'est vrai, hein, ce que tu
3: dis. Ah oui,
0: une
3: là. Vraie surprise, ouais,
0: bon,
3: ouais, ouais.
0: Effectivement, des surprises.
2: C'est amusant.
0: Des surprises
2: ouais.
0: comme ça. Mmh. Hein. Bon, vous savez, la dernière fois, on avait parlé des suites de Cannes. Hein, on se disait, et alors, quoi de neuf à Cannes? Et bon, il y avait un film qu'on attendait, hein, que tu as programmé, c'est Notre Salut d'Emmanuel Mar. Alors là, vous l'avez vu tous les deux. Alors, il bénéficie d'une critique extrêmement favorable. Hein, et alors, selon vous, c'est mérité, ça a du sens?
2: Ah oui, oui, oui.
3: Ah oui, complètement, oui.
2: Oui, oui, oui. C'est un film qui mérite les éloges qu'il a, oui, bien sûr.
0: C'est un film d'histoire ou ça parle de notre monde actuel?
2: Non.
0: C'est métaphorique, c'est quoi en fait?
3: Métaphorique, c'est pas forcément le mot. En tout cas, c'est un film qui nous installe et qui prend le temps de nous installer dans une ambiance, qui prend aussi le temps d'installer ses comédiens dans un climat sans souci de reconstitution. C'est-à-dire que les comédiens vont parler comme on parle aujourd'hui. C'est un film qui fait qui tisse des corrélations entre l'époque de l'occupation qu'il décrit et notre époque
2: aujourd'hui,
3: actuelle.
0: Ben oui, parce que si j'ai bien compris, c'est quand même quelqu'un qui a envie de réussir dans un
2: oui.
0: contexte et il perd un peu le fil parce qu'il a pas, il voit pas bien finalement l'importance du contexte, vers quoi ça va le mener. Il va avoir une bonne note, ça va être un bon élève.
2: C'est un très très bon
0: concept,
2: élève.
0: Il est remarquable.
3: Ce qui est intéressant, c'est que le film décrit l'arrivée d'un nouveau régime avec des personnages qui, parmi ceux qui sont en place, sont parfois plus distants, plus critiques vis-à-vis du régime, alors que d'autres qui veulent réussir, eux, ont totalement confiance, voire foi, dans le régime de Vichy.
0: C'est de la foi ou de l'ambition?
2: C'est de l'ambition.
3: Alors,
2: quand même,
3: avec
2: par
3: lui,
2: rapport à lui. Oui.
3: Avec lui, il y a les deux.
2: Ouais.
3: Il y a les deux. C'est-à-dire qu'il y a une ambition manifeste,
2: oui.
3: clairement.
2: Dès le départ, oui.
3: Oui, oui, mais il y a aussi un livre qu'il a écrit dans
2: oui.
3: lequel il édicte des principes auxquels il croit et qu'il veut appliquer.
0: Oui, oui.
3: Et c'est un film... Moi, ce qui m'a beaucoup plu, c'est, je parlais des comédiens, c'est que c'est un film qui laisse libre cours aux interprètes. Et ce qui est formidable, c'est que tous sont remarquables. On aurait pu dire Swann Harlow est remarquable.
2: Il est.
3: Swann Harlow est remarquable, mais tous sont remarquables. Ouais. Et c'est ça qui est étonnant, cette manière de...
2: Avec beaucoup de naturel. Moi,
3: du
2: c'est
3: naturel,
2: ça
3: sans naturalisme. C'est ça,
2: tout à fait.
0: Ouais.
2: Moi, j'ai été absolument scotchée par la... Mais je crois que je vous l'avais déjà dit, par la toute première scène. Vraiment, où on a le personnage principal qui est dans une espèce de petite soirée mondaine et qui navigue comme ça entre les différents groupes. On écoute ce que disent les uns, les autres. Et j'ai vraiment... Moi, j'étais presque mal à l'aise. Comme j'avais le sentiment que lui aussi, en fait, n'était pas très, très à l'aise à ce moment-là. Et j'ai trouvé ça excellent, vraiment, cette scène-là.
0: Donc, c'est un film qu'il faut aller voir. Je ne sais pas si l'autre fois on avait parlé, j'avais fait lien avec un auteur qui s'appelle Johan Chapoutot, qui a beaucoup écrit sur le fonctionnement du nazisme, sur le management, hein, en nous montrant que c'est le management même des camps de concentration qui a irrigué complètement le fonctionnement de la société. Alors, au terme de l'administration, mais aussi pour commencer l'industrie de guerre, et puis après, toute l'industrie allemande. Donc, et son livre, il s'appelle « Libre d'obéir ». Alors, j'ai l'impression que ça pourrait s'appliquer au personnage, là, parce que, en fait, il est libre. Hein, et alors il obéit, bah oui, il obéit à,
2: oui.
0: il obéit à quelque chose qui le,
3: ça s'applique
0: qui le dépasse.
2: Oui, hein? Tout à fait. C'est
0: voilà.
2: Tout à fait ça.
0: Bon, et puis un deuxième livre qu'il a écrit, c'est Les Irresponsables, qui a porté Hitler au pouvoir, avec un grand point d'interrogation. Et ça, c'est des questions qu'on doit se poser aussi aujourd'hui, parce qu'il est en train de se passer de drôles de choses dans nos contrées.
2: Hein? C'est le moins qu'on puisse dire.
0: En tout cas, un grand film, alors.
2: Ah
0: hein?
2: Oh, oui.
3: Oui, clairement.
2: Oui, oui. Clairement, oui.
0: Il y a d'autres films qui étaient à Cannes qui vont être programmés. Peut-être pas, je sais pas trop. On n'a pas fait le tour, là, pourtant.
2: Non, on n'a pas fait le tour.
3: Minotaure est à venir.
2: Ah, Minotaure est à venir, effectivement. Puis il y en a d'autres. Il y aura la Bola Negra, puis plus tard aussi. Ouais, il y a des, y en a qui ne sont pas sortis encore.
0: Bon, donc on aura l'occasion de...
2: Parce qu'il y a des choses qui ne sont pas encore, sorties.
0: Alors moi, j'avais une petite question à vous poser. Alors, c'est une question, c'est pas très... Je crois pas qu'on va y répondre aujourd'hui. Mais dans le journal, le même jour, j'ai lu un long article sur un film typique du cinéma français, hein, qui est fait par Bruno Dumont. Je sais pas, tout le monde ne le connaît pas, mais il a une façon bien à lui de tourner. Et il vient de tourner avec des enfants qui s'appellent Les Roches Rouges.
2: Oui.
0: Des enfants qui ne sont pas, absolument pas, pour le coup, des artistes, qui sont même pas pressentis à le devenir.
2: Puis c'est vraiment des très jeunes enfants, hein, c'est du 5-6 ans, quoi, donc des tout jeunes. Hein,
0: parce
2: c'est...
0: que souvent, on a le fils d'eux ou la fille d'eux, hein, dans ce type de situation. Et une page plus loin, il y avait un article d'une productrice hollandaise qui nous disait que dans 5 ans, 50% des films seraient 100% réalisés par l'IA, et dans 10 ans, 99,99%. Et je n'ai pas pu m'empêcher de penser de ce qu'il allait devenir à ce cinéma français, hein, parce que bon, Bruno Dumont, c'est un des représentants de la créativité du cinéma français. Je crois pas qu'il y ait d'autres metteurs en scène qui s'amusent à faire des films comme ça. Alors, qu'est-ce que vous en pensez? Hein, on va aller au cinéma bientôt avec des films faits 100% IA?
2: Moi, je préfère ne pas croire à ça, quoi. Ça me paraît... ça me paraît monstrueux comme idée. Mais j'y crois pas trop, parce que des vrais créateurs, y en aura toujours. Ça fait partie de l'humain.
0: Ouais,
2: gens qui auront envie de faire vraiment.
0: Donc c'est impossible, c'est une utopie. C'est une dystopie.
2: Ah non, une dystopie. Une dystopie.
3: Oui, ce qui est certain, c'est qu'il y aura peut-être deux modes de production parallèles, deux cinémas parallèles, avec un cinéma qu'on pourra dire alternatif, qui sera la poursuite de ce que pratiquent Bruno Dumont, Alain Guiraudy et Arthur Harari et tant d'autres.
2: Et tant d'autres, oui.
3: Je ne cite que des cinéastes français, c'est peut-être pas tout à fait par hasard, mais...
0: Ouais, c'est peut-être une particularité de notre production.
3: En tout cas, du cinéma européen, et puis d'autres, il y a aussi des Américains.
2: Il y a quand même quelques Américains.
3: Les premiers noms qui me viennent sont ceux-là, c'est-à-dire des cinémas qui savent être modestes aussi dans leur mode de production, comme le film d'Emmanuel Marre, d'ailleurs.
0: Oui. Très économique.
3: Clairement.
0: Voilà,
3: clairement.
0: Pour le coup.
3: Oui. Moi, ce que je dirais simplement, c'est que quel est le cinéma que peut donner une intelligence artificielle? Je crois qu'il ne faut pas oublier que le cinéma, ce n'est pas que du visible, c'est aussi de l'invisible. Et je ne sais pas si une intelligence artificielle peut parvenir à cet aspect impalpable qui fait que le cinéma est un art qui nous touche. Je donnerai juste une comparaison rapide. Dans le film d'Inarritu, on a parlé de lui, mais c'est un autre film qui s'appelle Le Revenant, avec DiCaprio.
2: Oui, c'est vrai.
3: On a l'attaque du personnage de DiCaprio par un ours, et on voit très bien que c'est fait en numérique.
0: Ouais.
3: Et en fait, on attend simplement que ça passe, parce que la scène ne prend pas, ne nous touche pas. Ce film est le remake d'un film de 1971 qui s'appelle Le Convoi Sauvage, de Richard Zarafian, cinéaste américain. Et là, il s'agit d'une scène avec un ours qui a été dressé, mais d'un film plus économique, d'un film plus libre, tout simplement. Et en fait, le progrès n'est pas nécessairement en faveur du cinéma.
0: Ah oui, je parlais pas de progrès, hein, là je parlais de... C'était effrayant de voir apparaître ça.
3: C'est effrayant.
2: Mais c'est effrayant, c'est effrayant, ouais. Tout comme en littérature.
0: Parce que ça renvoie au livre.
2: Je vais me lancer, j'ai acheté le fameux livre qui sent le soufre, là, en ce moment, et je vais le lire, je l'ai pas
0: lire.
2: Commencé.
0: Moi aussi, j'ai envie de le lire. Mais...
2: Je vais voir. Est-ce que je serai capable de déceler? J'en sais rien.
0: Je sais pas.
2: Ah, voilà.
0: Mais tu vois, là, je crois qu'on a été plusieurs, on vient de voir Apocalypse Now. Hein,
3: complètement.
0: Déjà, quand on le voit, quand on le revoit, mais moi, c'est comme si je l'avais quasiment vu pour la première fois, On se dit, mais déjà, on n'arriverait peut-être pas à retourner ce type de film pour toutes sortes de raisons. Et alors, imaginez qu'il puisse être fait par une intelligence artificielle, alors qu'il y a de la créativité, mais partout, tout le temps. Hein, ouais, et puis, de la création au sens pur, je trouve... Bon, je pense que même lui, il ne savait pas trop à un moment où il allait... comment il allait finir ce film.
3: Le film est aussi, d'une manière ou d'une autre, le récit de son aventure, le récit de son tournage. Ce que l'IA ne pourra absolument pas restituer.
0: Parce que c'était pas connu, en fait. Ouais, ouais. Non, mais bon, j'espère que ça va pas nous arriver. Encore que peut-être que pour certains films, ça peut peut-être être.
2: Ça va être utilisé, bien sûr.
3: Ah oui,
2: c'est déjà le cas.
3: C'est convenu au niveau de l'industrie hollywoodienne. Les scénaristes ont été inquiets dans un premier temps, mais bon, il y a des modus vivendi qui ont été mis en place, et donc ça arrive.
2: Forcément.
0: Bon, on va en reparler. Hein. Je vous propose qu'on fasse un petit intermède musical pour reprendre notre souffle. Hein. C'est une chanson garantie non IA.
3: Totalement. Hein. Alors là, totalement.
0: Pierre-Emmanuel, c'est toi qui nous la propose. Tu peux nous dire deux mots à son sujet.
3: C'est une chanson que j'ai eu la totale surprise d'entendre à la fin de Notre Salut, pendant le générique de fin. Alors, dans Notre Salut, il y a plusieurs chansons contemporaines qui sont utilisées à très bon escient et qui mettent un peu de distance.
2: Ouais, de respiration.
3: De respiration, ouais. Et aussi d'écho, de résonance avec notre époque. Et puis, il y a cette chanson qui est totalement différente, qui est une chanson, en fait, ça m'a beaucoup surpris de la trouver, puisque je l'ai découverte dans une pièce de théâtre, un des grands moments de théâtre auxquels j'ai eu la chance d'assister, une pièce d'un metteur en scène flamand, Jan Lauwers. La pièce s'appelle « La chambre d'Isabella ». Et cette chanson qui parle, comme Notre Salut, d'un ascendant... au passé un peu nébuleux, un peu insaisissable. Cette chanson est un des très beaux moments de cette pièce.

0: Bon, ben, on va reprendre cette émission, une émission garantie sans IA. Ça, je suis là pour en témoigner. Hein. Donc, on a fini cette quinzaine, le festival Play It Again s'est terminé. J'espère que vous avez pu en profiter.
1: Ah, parce c'était que là, très bien, en tout cas.
0: Ouais, parce que là, on a vu des films. Hein. Si on faisait la liste, bon, ça faisait peut-être même concurrence à la programmation des nouveautés. Enfin, peut-être pas trop, mais
1: non,
0: c'était presque
1: mais
0: possible.
1: Mais
0: ça aurait
1: bien,
0: été possible.
1: En tout cas, c'est bien. Moi, ça me réjouit de voir que autant de gens aient envie de venir en salle voir des films anciens comme ça. C'est au contraire, ça me fait un plaisir immense.
0: Ouais, et puis anciens, des films qu'on n'avait pas vus depuis.
1: Ah ben oui.
2: Et qu'on n'avait jamais vu sur grand écran.
3: Apocalypse Now, pour moi, c'était la première fois que je le voyais en salle.
0: Ah ouais, mais ils sont jeunes, hein, tandis que moi, je l'ai vu.
1: Les tontons flingueurs, je peux dire que les gens qui sont venus le voir, ils étaient hyper contents. Ils n'avaient jamais vu ça sur... Non, c'est vraiment très bien. Ce festival est super. On continue à l'année prochaine.
0: Point break, c'était aussi dans ce cadre-là?
1: Non.
0: Non, ça, c'était dans le cadre des cours.
1: Des cours d'Esther.
0: Je regarde si je ne me trompe pas sur les dates.
1: Et c'était très bien.
0: C'était très bien, oui. Bon, c'est super. Donc ça aussi, hein, il faut dire que c'est la session des cours, bah, comme on l'a dit la dernière fois, commençait. Bon, il n'y a pas de film dans les quinzaines.
1: Non.
0: Mais c'est
1: une fois par mois.
0: On insistera à chaque fois sur
2: D'autant
0: la programmation
2: que son
0: du film.
2: Le cours est demain jeudi à 18h au Créa.
1: Exact.
0: Donc là, on pourra en reparler
2: par rapport à Point Break. C'est
0: dans notre prochaine émission. Hein. Alors, la programmation au cinéma pour la semaine,
1: donc,
0: un peu plus.
1: Voilà, il y aura des comédies, mais bon, je vous invite à vous référer au programme et le film Garance, qui était assez attendu quand même, de Jeanne Herry, avec Adèle Exarchopoulos, qui est plutôt un bon film sur l'alcoolisme féminin. Sans être dans le pathos ou dans le drame, et c'est assez intéressant. Moi, j'ai trouvé que c'était une très... Bon, Adèle Exarchopoulos, c'est vraiment très bien. Elle est impeccable.
0: Comme toujours.
2: Comme toujours.
1: Ah non, non, elle est impeccable, ça c'est vrai. Et
0: oui.
1: Son histoire d'amour après avec Sarah Giraudeau est aussi très jolie.
0: Je fais un petit insert, mais le film précédent d'Emmanuel Mar, c'était avec elle, hein, si je ne me trompe.
2: Oui. Hein. Rien à foutre.
0: Rien à foutre.
1: Ben oui,
0: et alors là, elle a un rôle vraiment extraordinaire.
1: Bon, mais c'est une très bonne comédienne. On peut le noter, c'est vrai. Donc vraiment, vraiment très très bien. Et la semaine d'après, c'est quand même le très attendu Les Misérables de Fred Cavaillé. Alors, j'avoue que moi, j'ai une petite faiblesse pour tout ce genre de film. J'aime bien les classiques. Et j'aime bien qu'on nous re-raconte ces histoires si c'est bien fait. Alors voilà, et puis on espère le même succès que le Comte de Monte Cristo. Alors peut-être que pour attirer les jeunes, il manque quelques têtes d'affiche telles que Pierre Niney ou tout ce genre de personnages. Là, c'est avec Vincent Lindon, il y a Camille Cotin, il y a Taha Rahim. Non, pas mal, pas mal.
0: Il y a une belle distribution.
1: Et dimanche, on a eu l'avant-première et les personnes sont sorties plutôt très contentes. Ouais. Donc voilà, pour les deux grands films à venir. Après, on a des petites choses par-ci, par-là. Dans nos programmations, moi je vous invite à venir voir l'avant-première d'un film d'animation qui s'appelle Le Corset et qui est absolument magnifique. Tout ça est à l'aquarelle. C'est à peu près pour les enfants à partir de 7 ans et pour les grands aussi. Hein. Tout le monde de là, c'est vraiment le film d'animation où tout le monde peut se retrouver. C'est l'histoire de Christophe, il a 11 ans. Il vit dans une ferme. Et il penche et il finit par tomber. on lui met un corset pour le tenir droit. Et de là, comme il peut pas faire grand chose avec ce corset, ni aider à la ferme, ni faire du foot ou des choses comme ça, il va se mettre à l'orgue. Il découvre la musique et il a aussi un super pouvoir. Il est capable. Ah ouais, vous verrez. Et ça parle, c'est très beau. Ben, ça parle aussi du monde agricole, des difficultés du monde agricole, de la famille, de trouver sa place dans la famille, de grandir. Et c'est vraiment magnifique.
0: Tu vas le passer jusque pendant les vacances.
1: Alors là, c'est la, voilà, là, c'est l'avant-première, et après, il sera pendant les vacances. Voilà, ouais, un petit peu plus tard. Un petit peu plus tard. J'attire aussi l'attention sur... C'est une semaine qui fait la part belle au cinéma espagnol. Alors là, c'est une coïncidence. Mais donc, nous avons le film prévu par le comité de jumelage hispanique, et c'est Sorda. Et Sorda, je crois que j'en avais déjà parlé ici, alors je vais peut-être me rabâcher, mais Sorda, c'est génial.
0: C'est ma foi. Bon.
1: C'est un film à
0: voir. Vous avez bien entendu, le film est génial.
1: Sorda, mais Sorda, c'est aussi sur la différence. C'est une histoire d'un jeune couple dont la femme est sourde, et ils veulent avoir un enfant. Et elle, on suit un petit peu tout son questionnement. Est-ce que sa relation avec sa petite fille, elle est sourde et sa petite fille est entendante, voilà. Et c'est très bien fait, c'est subtil. On est parfois dans la même position qu'elle, à ne pas entendre. C'est incroyable. Et il se trouve que la CCPA de Millau, dans le cadre de la Semaine Bleue, programme aussi Rue Malaga. Rue Malaga, qui est un délicieux film espagnol sur la vieillesse, le désir, l'exil. Et c'est aussi...
0: Vieillesse, désir...
1: Exil aussi.
0: Wow.
1: La mémoire, les choses. Bon. C'est très, vraiment très joli. Donc ça aussi, un beau moment.
0: D'accord.
1: Après, que puis-je vous dire? Oh, si,
0: ah,
1: très
0: si,
1: important.
0: Si, t'as une annonce.
1: J'ai une annonce très importante.
0: Important.
1: Ah non, mais très importante.
0: Je tremblais là.
1: Que je n'oublie pas ça. Que je n'oublie pas ça. Nous commençons, ça sera pendant toutes les vacances, toutes les vacances d'automne, vous allez avoir le festival Zéro de conduite, qu'on est ravis de refaire cette année. Festival des petits spectateurs en herbe, à hauteur d'enfant. Il commence le 19, exactement. 19 et 20, vous avez déjà deux films. Alors, des films choisis vraiment
0: pour
1: leur qualité.
0: D'accord.
1: Voilà. Et tout le temps avec une animation. Cette année, on est autour un petit peu du voyage. Voilà, le 19...
0: C'est une programmation que tu montes toi-même.
1: Oui.
0: Oui, ça, il faut le dire. Hein. C'est un énorme travail fait par le cinéma.
1: Ah oui, c'est une programmation que je monte moi-même. Maintenant, là, on va rechercher avec Esther. On va chercher un petit peu dans les archives des divers distributeurs des films pour enfants. Voilà. Et on commence par un ciné-goûté et avec Kayara. Princesse Inca, le 19 à 14h.
0: D'accord.
1: Et après, je vous invite à regarder, on a un flyer.
0: On en reparlera.
1: Voilà.
0: De toute façon, on en reparlera dans notre émission.
1: Exact.
0: Écoutez, nous qui sommes des grands enfants, là, on est très très attentifs à cette programmation, hein, qui va nous éviter de penser à l'IA. Hein. Et puis, écoutez, on vous souhaite une bonne quinzaine cinématographique. Et puis on sera là, bien évidemment, dans 15 jours, pour vous raconter tout ce qui va se passer, tout ce qui s'est passé en termes de cinéma sur Millau. On leur dit au revoir.
1: Au revoir.
2: Merci.
1: Au revoir. Très bonne
0: Ciao,
1: semaine.
0: À très bientôt.

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0: cours cette émission absolument improvisée, nous comptons sur la bonne volonté et sur la compréhension de tout le monde.
1: Alors nous avons besoin que vous soyez vous aussi les auteurs de cette émission, que vous fassiez preuve vous aussi d'une certaine imagination créatrice.
2: L'expérience va commencer. Qu'est-ce que c'est ? Qu'est-ce qui se passe là-dedans ?

avec une rentrée musicale qui, sans surprise, regorge de nouveautés inspirantes, place à nos derniers coups de cœur discographiques. Cette semaine, et comme de coutume, ce sont quatre albums issus du vaste champ des musiques de Traverse que nous explorerons. Des œuvres visuelles et nomades, autant qu'élégantes et non conformistes. Certaines pourraient passer loin des grands radars médiatiques. D'autres n'auront probablement pas l'écho qu'elles méritent. Toutes disposent pourtant des qualités requises pour s'incruster durablement dans vos propres playlists et qui sait, figurer au palmarès de l'année en cours. Au premier rang de ces productions, une nouvelle pépite dévoilée par le label De Novali. La Source, le dernier album du compositeur britannique David Norland. Ici, il est surtout question d'ensembles vocaux superposés et de tenues de voix. Mais on y trouve aussi des cloches, une flûte, le tout disséminé sur des structures minimalistes que l'électronique vient troubler. Projet singulier et captivant, La Source de David Norland est née de la partition d'un film muet en noir et blanc. Nous partirons ensuite dans les mondes gaéliques réimaginés d'Arun Sood et Angeline Morrison. Un album aux embruns écossais où chants traditionnels, piano, cordes et cuivres sont bousculés par des beats, des synthés et des boucles de Larsen. Un disque où ce folklore ancien se laisse submerger par l'électronique sans jamais perdre sa force originelle.

puis viendront les polyrythmies électroniques et incandescentes de Sunken Cages, où le percussionniste Ravish Momin fait entrer des sonorités percussives séculaires dans l'ère numérique, entre synthé inquiétant et rythme tour à tour dansant et onirique. Enfin, nous suivrons la quête mystique de Bill Laswell et PST avec Mount Analog, un double album en hommage à René Daumal et à son roman inachevé. Autour de la basse de Laswell se retrouvent Niels Peter Molvær, Henry Kaiser ou Graham Haines, dans deux longues pièces d'environ 50 minutes chacune. Un disque sorti plus tôt dans l'année, mais que Solenoid se devait forcément de défendre.

0: Alors entamons sans plus tarder cette mission 248 et penchons-nous sur la source de David Norland. Immersion immédiate dans l'univers sensible et visuel du compositeur britannique. Place à deux premiers extraits de La Source, notre radio-balisage de la semaine.
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0: Comment est-ce possible?
1: C'est bizarre, ça.
0: Qu'est-ce que c'est que ce bruit? Mais qu'est-ce que c'est au juste? Expliquez-moi, qu'est-ce que

notre attention va se porter maintenant sur la rencontre entre le chercheur et musicien écossais Haroun Soud et la chanteuse d'une folk anglaise affranchie, Angeline Morrison. Ensemble, ils façonnent avec Don Dub un objet sonore hybride, puisé dans le patrimoine oral des Hébrides. Le duo y réinvente des chants ancestraux gaéliques à travers un prisme contemporain, hypnotique et aventureux, superposant instruments traditionnels, bourdons organiques et traitements électroniques spectraux. Le chant d'Angeline culmine sur les nappes ambiantes et les motifs post-rock de Soud. Une œuvre habitée à la croisée des architectures électroniques de Boards of Canada et de la mélancolie tribale de Dead Can Dance. Apprécions deux extraits de cette production publiée chez Real World.

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Voilà bien longtemps que l'on n'avait pas entendu un projet aussi ambitieux signé par le producteur phare de l'avant-garde new-yorkaise, Bill Laswell. Une absence hélas justifiée par de sérieux soucis de santé, mais le bassiste alchimiste n'a rien perdu de sa vocation de catalyseur créatif. Publié par le label Sub Rosa, Mount Analog est un double album conçu avec l'électronicien PST en hommage au roman initiatique de René Daumal. Une œuvre à la croisée du free et du psychédélisme.

premier disque, réuni autour de la basse abyssale de Laswell, Niels Peter Mølvær à la trompette, Graham Haines au cornet, Peter Apfelbaum au clavier ou Dorian Chee au violon, sur des extraits du texte original. Le second est un long voyage en guitare solo signé Henry Kaiser, d'une matière plus abrupte et incisive qui tranche avec la contemplation du premier chapitre. Taillé pour les amateurs de dérives ambiantes jazz, ce disque méritait amplement qu'on le sorte d'un silence injustifié. Écoutons quelques extraits de Mount Analog.

0: Voilà presque une demi-heure que nous explorons à travers cette mission 248, l'actualité des musiques de traverse et d'atmosphère. Le moment est venu de vous replonger dans notre album Focus. La source, signée David Norland. Compositeur britannique, nommé aux Emmy Awards pour ses musiques de films et de documentaires, David Norland signe ici son opus le plus intime. De retour à Londres après de longues années passées à Los Angeles, il y partage une traversée personnelle apaisée, où voix chorale et texture électronique s'entrelacent subtilement pour tisser un paysage à la fois lumineux et mélancolique. On y devine par instants des atmosphères oniriques qui ne sont pas sans rappeler Jocelyn Pook ou même Forest Swords dans ses habits les plus brumeux. Autre particularité de ce projet, le choix des titres qui s'articule sous forme d'anagrammes poétiques, composant ainsi un véritable jeu de miroir lexical. Mais au final, derrière ce disque, émerge une question, à la fois simple et essentielle. Question laissée en suspens par son auteur. Quel monde allons-nous laisser à nos enfants? Des pistes de réflexion nous sont offertes avec ce nouvel extrait de La Source de David Norland, un album publié sur le label de Novali.
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continuons à explorer les perles discographiques de cette rentrée 2026 et intéressons-nous à Sunken Cages, le projet du percussionniste et producteur d'origine indienne Ravish Momin. Avec l'album Neram Pularumbol, l'artiste poursuit son travail d'hybridation entre tradition percussive et culture électronique underground. L'intention repose sur la déconstruction de rythmes folkloriques d'Inde du Sud, en particulier du Kerala, fusionné avec des métriques empruntées à la basse musique, au dub et aux musiques de club expérimentales. Pour y parvenir, Ravish Momin associe percussions acoustiques jouées en temps réel, capteurs électroniques et échantillonneurs.

production résolument physique et hypnotique, pensée pour les oreilles curieuses de pulsations hybrides et d'architecture sonore inédite. Sans plus attendre, découvrons deux titres de cette œuvre signée Sunken Cages.

Il est déjà l'heure de boucler cette revue d'actualité en retrouvant le fil rouge de cette mission 248, l'album La Source de David Norland. Ce compositeur britannique, habitué des musiques de films et de séries, y déploie une architecture épurée où voix chorale et minimalisme électronique s'articulent au fil de mouvements amples et gracieux. Mais la grande réussite de La Source réside dans ce parfait équilibre entre orfèvrerie sonore et sens de la ligne mélodique. David Norland y travaille le grain des pianos feutrés et les traitements synthétiques avec une infinie délicatesse, tout en ciselant des thèmes d'une limpidité immédiate. Une œuvre singulière à travers laquelle on perçoit son passé de choriste soprano, un passé qui résonne dans ses pièces d'une dimension chorale presque sacrée, magnifiquement percuté par l'énergie hypnotique et le sens de la transe issu de sa culture rêve.

Mais cette émission nous aura également permis d'explorer trois autres merveilles sonores. À commencer par Don Dub, Darren Soud et Angeline Morrison, qui puisent dans le patrimoine gaélique des Hébrides pour offrir un objet transworld brassant fragments électrofolk et drones traditionnels. Il nous a aussi été permis d'escalader virtuellement le Mount Analog de Bill Laswell et PST, hommage au roman culte de René Daumal, qui convoque une constellation d'improvisateurs pour une traversée méditative aux confins du mystique. Ultime découverte du jour, Neram Pularumbal, signé Sunken Cages. Un disque qui fait dialoguer percussions rituelles indiennes et productions électroniques acérées.

Ainsi s'achève cette émission qui vous aura présenté quatre créations rares qui, chacune à sa manière, célèbrent la matière sonore en mouvement et un imaginaire créatif résolument ouvert. 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

0: gros Stadler.
1: Quoi? C'est fini?
0: Ben oui, t'as aimé?
1: Je sais pas, je me suis endormi dès le début.
0: Eh ben, t'as pas raté grand-chose.

0: Et tout de suite maintenant pour vous, chers auditeurs, c'est le moment des playlists bénévoles.
1: 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Quoi ? T'es curieux ? Ben ça tombe bien, la playlist de la semaine, c'est tout de suite.
2: Et cette semaine, c'est une playlist jazz autour du piano proposée par Nicolas.

0: C'était une playlist musicale proposée par Nicolas autour du piano. Vous pouvez vous aussi nous proposer une playlist. 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
1: Oui, bonjour, vous venez de fêter les 50 ans des écoles Bressol, hein, Catalogne Nord, en Roussillon, comme on dit en français. Donc, qu'est-ce que c'est une Bressol?
2: La Bressola, c'est le réseau d'écoles catalanes qu'on a ici en Catalogne du Nord. On est 7 écoles et 2 collèges, à peu près 1000 élèves. Et notre modèle pédagogique, c'est à travers de l'immersion linguistique en catalan, ce qui fait que le catalan est la langue de vie de l'établissement.
1: Et est-ce que c'est toutes les matières qui sont enseignées en catalan? C'est pas uniquement la langue catalane, bien entendu, c'est le cœur, mais est-ce qu'on fait des maths, de l'histoire, d'autres matières?
2: Oui, bien entendu, on respecte les programmes d'éducation nationale, on adapte ça avec notre méthodologie, mais notre but, c'est que le catalan, c'est pas uniquement la langue de cours de la classe, sinon que c'est la langue aussi de la cour de l'école, de la cantine, quand on fait une sortie. C'est le but d'avoir cette langue au corps, afin que les enfants grandissent avec cette langue. Finalement, un enfant qui, pendant sa vie, seulement les 25% de sa vie est dans l'école, alors c'est très important que cette langue, dans cette période de temps, c'est toujours le catalan pour grandir avec elle.
1: Et donc, vous préparez à l'heure actuelle la création d'un lycée, hein. Il va y avoir un lycée, donc les choses progressent.
2: Oui, à petit, les choses progressent. Franchement, c'était en 2021 quand on a commencé les projets du lycée. On a acheté un ancien monastère à Perpignan. Malheureusement, la mairie de Perpignan a exercé son droit de préemption. Après ça, on a eu différents jugements. On a gagné tous. Et maintenant, on peut dire qu'on est en train de travailler avec les permis de travaux. Et là, on vise de pouvoir ouvrir les lycées. D'ici 2-3 ans, on déjà commence avec l'architecte et surtout à la recherche de financement.
1: Très bien. Il y a eu donc une grande fête il y a quelques jours, hein, qui a rassemblé beaucoup d'élèves, de parents bien entendu, d'enseignants et aussi des autorités politiques, y compris de Catalogne Sud.
2: Oui, pour nous, c'était très important de fêter cet anniversaire, le même jour de l'ouverture de la première école. Le but, c'était de fêter toutes les personnes qui nous aident pendant notre quotidien, à fêter tous ensemble.
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4: Soyez les bienvenus, que vous soyez sur la planète. 16h, temps universel. Nous sommes le 7 octobre, une date qui réveille de douloureux souvenirs. Il y a 3 ans, en Israël, le Hamas massacre une partie de la population. Depuis, l'armée israélienne s'est largement vengée. Nous sommes à Gaza dans un instant. États-Unis, Europe et Organisation mondiale de la santé demandent des comptes à la Russie sur un sujet de santé publique, la peste, à savoir comment expliquer la mort d'une jeune femme qui étudiait cette maladie grave. Et puis enfin en France, la mobilisation lycéenne continue, le gouvernement est sous pression, le Premier ministre s'exprime dans une demi-heure. Il y a 3 ans, juste après le massacre du 7 octobre par le Hamas, Israël a lancé en représailles une offensive meurtrière sur la bande de Gaza. Au moins 74 000 morts et 1,5 million de déplacés. 1,5 million de Gazaouis forcés de quitter leur habitation et d'aller vivre ou survivre un peu plus loin. L'armée israélienne occupe désormais 60% du territoire palestinien. À l'époque, Israël bombarde des quartiers entiers dans le cadre de l'élimination ciblée de responsables du Hamas. Le 7 octobre 2023, c'est le camp de réfugiés d'Al-Bourraj qui est visé. Plus de 120 personnes ont été tuées ce jour-là, dont des femmes et des enfants. Rami El-Megari pour RFI s'est rendu dans ce quartier qui reste en ruine 3 ans plus tard. Voici son reportage avec Frédéric Misselin à Jérusalem.
5: Ce quartier était très peuplé, très animé avant. Aujourd'hui, c'est vraiment très calme. On appelle cette zone le bloc 3.
6: Yad Jaber habitait dans cette zone résidentielle avant qu'elle soit détruite en 2023. Il y avait là une douzaine de maisons, de petits immeubles occupés par une dizaine de familles. Le regard triste, Yad contemple ce qu'il reste de son ancien quartier, dévasté par les bombardements. Des tonnes de gravats, des habitations toujours éventrées, la nostalgie l'étreint.
5: Oui, je me souviens, pendant les fêtes, nous étions tous ensemble. Tous les enfants venaient frapper aux portes des habitants pour leur souhaiter bonne fête. Ils étaient tous comme nos enfants.
6: La mémoire des habitants du bloc 3 est douloureuse. Moaz Abdel Fattah a 21 ans et il a perdu presque toute sa famille lors des frappes, ses parents, 2 frères et 2 sœurs.
7: Nous étions assis, moi et les enfants de mon oncle, devant la porte de la maison. Les petits jouaient dans la rue. C'était de bons moments. Aujourd'hui, je suis marié depuis presque 2 ans. J'ai une fille. Si Dieu le veut, nous pourrons faire revivre l'arbre généalogique de la famille.
6: Il y a 2 mois, Moaz est revenu vivre dans son ancien quartier. Il y a installé une tente pour loger sa famille. Rami El-Megari dans la bande de Gaza, Frédéric Misselin, Jérusalem, RFI.
4: 24 morts en Ukraine. Au moins 24 personnes ont été tuées en Ukraine dans de nouvelles frappes russes, selon les autorités ukrainiennes. Le bilan le plus lourd est à Priloukhi, une ville du nord du pays. Un missile a détruit une partie d'un immeuble d'habitation, faisant 18 morts, dont 4 enfants. Les secours ont fouillé les décombres à la recherche de victimes. Au moins 55 personnes ont également été blessées. La Russie sous pression sur un tout autre sujet, des soupçons de peste en Russie. Comment expliquer la mort d'une technicienne de laboratoire âgée de 28 ans qui travaillait dans un institut qui faisait des recherches sur la peste? Les États-Unis mettent la pression sur la Russie. Marine de la Moissonnière, Washington réclame davantage d'informations sur ce qui s'est passé.
8: Oui, Donald Trump compte téléphoner à Vladimir Poutine très bientôt, a-t-il précisé. Les États-Unis veulent savoir ce qui s'est passé à l'Institut de lutte contre la peste d'Irkoutsk. C'est une ville en Sibérie. Vendredi, plusieurs médias russes ont rapporté qu'une employée, une laborantine de 28 ans qui y travaillait, est morte. Selon l'un de ces médias, elle aurait contracté, attrapé donc la peste pulmonaire après qu'une éprouvette, un tube, s'est cassé. La presse russe affirme qu'un deuxième employé serait malade et que plusieurs hôpitaux de cette ville auraient instauré une quarantaine, c'est-à-dire une procédure d'isolement d'une durée de 3 semaines, ce que Moscou dément. Les autorités russes assurent que la jeune femme est morte d'une pneumonie d'origine indéterminée, qu'il n'y a pas d'épidémie de peste et que la situation est sous contrôle. Hier, la principale agence de santé publique américaine a estimé que les États-Unis n'avaient pas grand-chose à craindre. Même tonalité rassurante de la part de l'OMS, l'Organisation mondiale de la santé, pour qui le risque est faible pour la Russie, très faible pour l'Europe, mais tout comme l'administration Trump, l'organisme des Nations Unies réclame aux autorités russes des informations complètes et transparentes.
4: C'était Marine de la Moissonnière, RFI à Paris, 18h06.
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4: Après l'importante journée de mobilisation lycéenne hier un peu partout dans le pays, les élèves réclament toujours davantage de moyens pour une meilleure éducation, à savoir des classes moins chargées et des professeurs remplacés. Pas question de reprendre les cours tant que le gouvernement restera sourd à ses principales revendications. C'est le cas en tout cas à Paris, dans ce lycée, le lycée Colbert, dans le 10e arrondissement de la capitale, où une soixantaine d'élèves ont décidé de monter des barricades devant leur établissement. Pour RFI, Sylvie Coffi était présente.
1: Le gouvernement multiplie les signes d'apaisement. Il propose un temps de dialogue, un temps de démocratie interne au sein des lycées. François Guedj soutient ses élèves dans leurs revendications. Ce syndicaliste et professeur d'histoire-géographie a du mal à comprendre la stratégie du gouvernement.
3: On n'a pas compris si ça commençait aujourd'hui, demain ou après-demain. Ça, c'était le Premier ministre. C'est repris en main par le ministre de l'Éducation qui parle de banalisation d'une demi-journée. Et puis dans les communications des chefs d'établissement qui sont très très furieux de cette façon de faire, on nous parle d'échanger avec nos élèves pendant la première heure de cours au moment de la reprise. Donc on est loin du compte. Voilà. Et puis ce qu'on a vu hier, c'est la détermination de nos lycéens, des étudiants qui les rejoignent, avec des questions très concrètes, très précises, qui s'adressent et au gouvernement et aux collectivités locales quand il s'agit de dégradation du bâti, et auxquelles, pour le moment, il n'y a pas de réponses qui sont apportées.
1: Une autre proposition pour sortir de la crise, le ministre de l'Éducation nationale a lancé une plateforme où chaque lycéen va pouvoir faire remonter ses difficultés. Chloé est lycéenne, elle est sceptique.
9: C'est pas suffisant, tout ça juste pour une plateforme d'écoute, alors qu'on ne sait même pas s'il va vraiment y avoir des actions après. Je trouve que c'est quand même un peu faible de la part du gouvernement.
1: Dès ce jeudi, plusieurs syndicats de l'éducation appellent à une nouvelle journée de mobilisation.
4: Et attendu sur cette révolte lycéenne, Sébastien Lecornu va prendre la parole dans une vingtaine de minutes pour sortir de cette tourmente dans une allocution depuis sa résidence et ce lieu de pouvoir qu'est Matignon. Le Premier ministre évoquera le mouvement des lycéens à la veille d'une nouvelle journée de mobilisation, nous le disait Sylvie Coffi. Il parlera aussi de la flambée des prix du carburant. Il reviendra encore sur cette crise agricole due aux canicules de l'été. Refermons ce journal en donnant la parole à une amoureuse de la langue française. Nous sommes à présent au Pérou, à Lima, où des enseignants, des chercheurs, des acteurs de la francophonie sont réunis en congrès toute la semaine. Ils échangent sur différents sujets, sur les nouvelles façons, notamment d'apprendre et d'enseigner le français eu égard à l'intelligence artificielle. Ils viennent de plusieurs pays d'Amérique latine et des Caraïbes. Déborah Gros a rencontré une professeure et auditrice du journal En français facile.
10: Je suis professeure à l'Alliance française de Miraflores à Lima, au Pérou. Je m'appelle Amparo Sardón et tout le monde adore découvrir, utiliser cet outil, le journal En français facile. Les structures du journal, les structures sont très claires. Est très clair, et puis après on peut aussi, comme c'est didactisé, donc on peut régler le débit, et puis je pense aussi l'actualité, le choix des informations, c'est très international. Parfois on parle même du Pérou, et puis les noms propres, bon, on commence à travailler selon les niveaux, mais je pense que c'est travailler avec l'actualité, c'est très encourageant.
4: Et c'est encourageant également pour nous de vous entendre, chères auditrices et auditeurs de Radio France Internationale. Ainsi se referme le journal en français facile que vous pouvez retrouver à tout moment sur notre site internet françaisfacile.rfi.fr. À demain pour une nouvelle édition.
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12: Et bonjour à toutes et à tous, vous êtes bien à l'écoute de Radio Larzac et vous avez bien raison, il est l'heure de retrouver notre agenda de milieu de semaine. Et Clara est en partie en formation du côté de Montpellier, c'est Jeannot qui va assurer l'intérim. Salut.
13: Hello.
12: Ça va?
13: Super.
12: Ouais, t'as glané des infos?
13: Ça y est, j'en ai plein.
12: Ouais, le week-end arrive, ça y est, l'agenda commence à s'étoffer.
13: Oui, il fait encore beau en plus, donc...
12: Yes. Bon, mais c'est parti, on écoute ça.
13: Alors, mercredi de 14h à 18h, c'est encore la fête de la science au Créa, au programme expérience, cuisine, dégustation à l'aveugle, archéologie, astronomie, environnement et création d'une fresque collective avec l'atelier Dessine ton plat, une animation ludique et scientifique ouverte à tous.

Toujours mercredi à 20h cette fois, c'est soirée danoise au cinéma de Millau à l'occasion des 20 ans d'échange entre le lycée Jean Vigo avec le lycée de Vordingborg au Danemark.

0: Ne loupez pas le spectacle de Philippe Audrey, la rue Saint-Jacques, ce jeudi 8 octobre à 20h30 rue Pasteur. Humoriste et acteur québécois, il tient aujourd'hui une chronique sur RTL. En veste, queue de pied et souliers vernis, Philippe Audrey, la rue Saint-Jacques, commence son récit plein d'autodérision. Il raconte son enfance dans une famille québécoise, une enfance nourrie de visites de cathédrales plus que de jouets en plastique, puis sa maladresse d'adulte HPI. Avec Enfant du siècle, son deuxième one-man show à l'écriture étincelante, il vous emmène dans son univers irrésistible où Garou croise Victor Hugo, où Sartre s'en prend plein la tête et où l'humour est roi. Ce spectacle est tout public à partir de 12 ans. Appelez le 05 65 59 47 61 pour plus d'infos et pour réserver.
1: Et à noter que la date a été décalée, c'est bien ce mercredi 7 et ce n'est plus...
0: Voilà, mes excuses.
1: Le 8 comme prévu.
0: Ce sera mercredi alors.
1: Yes.
0: Clémentine Magira est une conteuse, autrice, illustratrice et à partir du jeudi 8 octobre, c'est parti pour ses ateliers mensuels d'écriture. Un engagement d'un forfait de 8 séances qui nous emmène au mois de juin, ne demandant aucun prérequis autre que le désir d'écrire. En partenariat avec l'association Feuillaison, les ateliers seront accueillis au restaurant Affinité. Faites vite, car les places sont limitées. Plus d'inscriptions et de renseignements à clémentinemagira@orange.fr ou au 06 82 23 06 72.

Le collectif Snooze vous ouvre ses portes ce jeudi 8 octobre pour apprendre à dompter une machine à coudre. Cet atelier est limité à 4 personnes et conseillé pour les débutants et débutantes car on parle bel et bien d'initiation. Venez avec un vêtement, une guenille ou un torchon à réparer pour vous faire la main. Ça se passe donc jeudi 8 octobre de 17h à 19h au 9 rue du Mandarousse. Pour plus d'informations, vous pouvez écrire directement au collectif à collectif.snooze@gmail.com.

Oyez les retraités, c'est toujours la semaine bleue. Ne loupez pas le thé dansant du 8 octobre. C'est ce jeudi au restaurant du foyer Capelle de 14h à 17h. Si vous avez plus de 60 ans et que vous voulez taper du pied sur des rythmes endiablés ou karaoker vos meilleures chansons, c'est ici que ça se passe. Pour vous inscrire, vous pouvez appeler le 05 65 60 08 81. Et si vous n'aimez pas danser ni chanter, vous pouvez toujours venir manger et boire gratuitement. Pensez économie.

On rappelle que tous les jeudis soirs, c'est le marché du Pic Vert ou du Pivert, rassemblant producteurs et artisans locaux de 17h à 18h30, et c'est tout simplement devant le resto du Pivert. Ce vendredi, l'association Myriade vous donne rendez-vous pour une super randonnée à 13h30 devant Passerelle, chaussures aux pieds. Et si un livre pouvait traverser 1000 ans d'histoire pour raconter les miracles d'une sainte, c'est l'aventure extraordinaire que vous propose l'association artistique et culturelle de Conques à l'occasion de la Sainte-Foy. Une conférence autour du livre des miracles de Sainte-Foy, ça se passera vendredi 9 octobre à 18h30 à l'auditorium de Conques. Pour plus d'infos, appelez le 05 65 71 24 00 ou rendez-vous sur le site cultureconques.fr. À partir de vendredi et ce pendant 3 jours, c'est parti pour le second festival Léon Clowns à Saint-Léon. Un modeste festival au grand cœur qui réunira spectacles, ateliers, scènes ouvertes, bal des clowns, expo photo et même la fête de la banane. À ne pas louper, on vous conseille d'y amener vos enfants ou vos parents. Pour plus d'informations, vous pouvez contacter José Blanchard au 06 45 00 84 34. De la musique avec Arnaud Solignac qui sort de résidence vendredi et nous invite à venir écouter Wesno, son nouveau projet qui nous embarque pour un voyage au plus près des étoiles de l'invisible et des mystères de l'univers. Ça se passe ce vendredi 9 octobre à 19h au Théâtre de la Maison du Peuple, au studio Martha Graham. L'entrée est gratuite, mais on vous conseille quand même de réserver au 06 77 93 07 61.

Encore et encore de la musique, rendez-vous sous le Cosme Méjean pour un concert sous roche qui promet d'être inoubliable. Avec Here and Now, Walid Ben Selim et Marie-Marguerite Cano construisent un espace musical où la parole, le chant et la harpe se répondent. Ce concert nous emmènera dans un espace musical spirituel où la parole arabe rencontre le langage de la harpe. Deux représentations sont prévues, une samedi soir et la deuxième pour les personnes plus matinales, dimanche à 11h. Il n'y a malheureusement pas d'accès PMR. Venez tôt et réservez vos places à l'avance pour vivre cette expérience originale. La billetterie est en ligne sur scènecroisée.fr. Et si vous êtes intrigué et que vous souhaitez en savoir plus sur ce concert, rendez-vous samedi pour un supplément d'agenda.

0: Et pour finir, nous vous informons que le festival Queeralité rouvre ses portes pour sa troisième édition avec un programme aux petits oignons. C'est ce samedi à Saint-Aff et je vous invite à écouter l'agenda de fin de semaine pour en savoir plus.
1: Et bim bam boum, c'est la fin de cet agenda. Merci beaucoup, Jeannot.
0: Avec plaisir, il s'en passe des choses.
1: Et oui, il y a plein de trucs quand on gratte un peu sous le vernis. Merci, on se retrouve vendredi et samedi pour un agenda de fin de semaine. Clara sera revenue de sa formation. D'ici là, bonne écoute, restez au chaud. Bisous.
0: Bisous.

0: Dans ce supplément d'agenda, nous sommes avec Dominique Laroche-Dieudède, qui est chef de projet patrimoine, médiation et développement événementiel à l'Aven Armand. Bonjour Dominique.
1: Bonjour.
0: Nous sommes là pour présenter le prochain concert sous roche de l'Aven Armand. Pour la quatrième année, Scène croisée de Lozère et l'Aven Armand s'associent et nous invitent à vivre un moment assez exceptionnel avec le duo Here and Now qui investit la grotte pour un dialogue entre voix soufie et harpe classique, donc au cœur de l'un des sites naturels de la Lozère, l'Aven Armand. Ça se passe les 10 et 11 octobre prochains. Dominique, est-ce que tu peux nous présenter cet événement ?
1: À l'Aven Armand, on fait des concerts depuis 1989. Donc on a une certaine expérience en la matière. On a pu accueillir des grands du jazz, hein, Grappelli, Galliano, Portal, Manu Dibango et bien d'autres. Hein, il y a quelques années, Eric Truffaz. Alors cette année, on accueille Walid Ben Selim ainsi que Marie Marguerite. Donc Walid est un chanteur marocain et Marie, donc, qui est une harpiste qui va l'accompagner. Pour les concerts à l'Aven Armand, on privilégie les petites structures hein, parce que la résonance dans la cavité est proche de celle d'une cathédrale. Donc là, une voix, un instrument, c'est parfait. On fonctionne depuis 4 ou 5 ans en partenariat avec les Scènes croisées de Lozère, qui sont spécialisées pour organiser des concerts dans des endroits insolites comme l'Aven Armand. Et leur plus grand spot, comme ils disent, eh bien, c'est notre cadre de travail, cette cavité. Les Scènes croisées vont rajouter des éclairages pour l'occasion, pour donner à ce spectacle une autre dimension. Ces effets d'éclairage à effet changeant favorisent l'imaginaire. Et cet imaginaire lié au son de ces spectacles est vraiment extraordinaire.
0: Donc même les personnes qui connaissent déjà l'Aven Armand peuvent venir redécouvrir cette merveille pour un voyage musical et poétique au centre de la Terre, dit Scène croisée.
1: Chaque concert apporte une nouvelle découverte du lieu.
0: Ces concerts ont lieu le samedi 10 octobre et le dimanche 11 octobre avec deux horaires différents. Le samedi, le concert est à 20h30 et le dimanche, c'est un concert de matinée à 11h. La descente en funiculaire est comprise dans le voyage ?
1: Oui, la descente en funiculaire est comprise. Vous pouvez vous restaurer sur place, sur réservation. Et la billetterie pour ces spectacles se fait via le site internet des Scènes croisées de Lozère.
0: Est-ce qu'on peut donner des conseils pour venir à ce concert ?
1: Alors dans la cavité, il y a une température comprise entre 10 et 12 degrés et un taux d'humidité qui est de 80-90%. Donc on conseille aux personnes qui vont participer à ces spectacles de se munir de tenues assez chaudes.
0: Ouais, faut s'équiper. Tu en as parlé, il y a un buffet qui est sur réservation.
1: Oui, alors ce buffet est réservé à 40 personnes, donc il faut réserver absolument.
0: Comment on s'y prend pour réserver ?
1: On va sur le site des Scènes croisées de Lozère, il y a un lien qui renvoie sur le site de l'Aven Armand. Il y a donc un repas à partir de 18h30 le samedi soir,
0: avant le concert ouais.
1: Et le repas buffet du dimanche est à 12h30.
0: Donc là, c'est après le concert.
1: C'est après le concert.
0: Donc c'est deux formules bien différentes selon si on a envie de passer une soirée ou un dimanche original. Donc je vois aussi que c'est un événement qui est disponible via le pass culture et qu'on peut s'organiser aussi pour venir en covoiturage. Donc on peut dire que le tarif plein, c'est 25 euros, le tarif réduit, 22 euros, donc avec la descente en funiculaire comprise.
1: Et la remontée.
0: Et la remontée également. Remonte pas à pied.
1: Non.
0: On va écouter aussi un extrait de ce concert qui a l'air un peu magique.

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0: Vous venez d'entendre un extrait musical du duo Here and Now, où le langage de la harpe rencontre la parole arabe, avec des textes des poètes tels que Mahmoud Darwish, Ibn Arabi, Kabir ou Ibn Farid. Here and Now, c'est le chanteur Walid Bed Selim et la harpiste Marie-Marguerite Cano pour un concert sous roche organisé par Seine-Croisée de Lozère à l'Avenarmand. C'est ce samedi 10 octobre en soirée et ce dimanche 11 octobre en fin de matinée. Un moment rare à ne pas manquer.
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0: Hey. Bonsoir.
1: Ça va, toi?
2: Bonsoir.
0: Salut. Et voilà, c'est le retour de Gardarem le Hip Hop saison 17. Eh ben, j'espère que vous avez passé un super été. Et on revient pour une fabuleuse 17e saison. Incroyable, toujours là.
2: Toujours avec ce problème de calcul.
0: De calcul rénal.
2: 2011.
0: Ah, et 17e saison, oui. Oui, c'est bizarre, mais écoute, c'est écrit. Toutes les saisons sont là, il n'y a pas de trou. Oui, on a commencé en 2011 et on est en 2026 et ça fait 17 saisons. Alors, il y a un problème de trigonométrie, je ne sais pas ce que c'est, mais.
2: On appelle ça un fossé spatio-temporel.
0: Peut-être.
2: Ouais, bon, ça va.
0: En tout cas, on est là et on est reparti pour une petite année avec Nico qui va m'accompagner, toujours là.
2: Ouais, toujours là, deuxième.
0: Deuxième année, pour
2: deuxième toi. Année, ouais, content d'être là.
0: Guillaume qui n'est pas là ce soir mais qui nous rejoindra certainement.
2: Qui fait partie de l'équipe aussi, ouais.
0: Bientôt, la prochaine fois. Et Nico, toujours derrière aux manettes, l'aile déboulonnable.
2: Tout ça.
0: Yep. Toujours là. Bien, et ben bon après dans la structure de l'émission ça a pas trop changé. Hein. Moi je vais essayer de passer un morceau ou deux quand même comme je faisais à l'époque, de vieux morceaux ou des albums que j'avais bien kiffé à l'époque. Je vais passer un petit morceau pour se remémorer des bons petits albums de l'époque. Mais on va quand même là commencer avec des nouveautés tout simplement. Alors nouveautés, qu'est-ce qu'on a eu cet été un petit peu? Il y a eu quelques sorties, pas tant que ça. Mais il y a eu Setsan. Alors Setsan, je vous en avais déjà parlé, c'est un rappeur suisse qui avait sorti, qui avait fait pas mal de trucs avec La Boussole. D'ailleurs, je sais pas si vous passez son groupe, Tiema, tout ça. Donc il a sorti son petit album et là je vous dis Fragment Brut, c'est ça. Fragment Brut, disponible sur toutes les plateformes d'écoute. C'est un rappeur très fort, je trouve qu'il a un bon flow et ça rappe assez vite. Et il a sorti d'ailleurs, je crois qu'il y a une bonne quinzaine de morceaux sur son album. Donc allez checker ça sur le YouTube. Moi j'ai pas trouvé l'album en physique à trouver. Je pense qu'il est un peu compliqué à choper. Je sais pas s'il a sorti en physique. Bref, j'ai choisi un morceau qui est sympa, qui s'appelle Face à la flaque. Voilà, il se parle à lui-même tout simplement. C'est un concept un peu connu, mais franchement je trouve que c'est pas mal du tout. Sur une prod de Tiema et de Nesta. Et donc ça c'est sorti sur Fragment Brut. Et on va enchaîner un deuxième morceau avec notre ami Seth, bien sûr, toujours là. Seth qui va nous sortir un énième album qui va s'appeler La Nuit aux Dents de Lune. Toujours avec son compère DJ Monarch à l'instru. Et c'est pas encore sorti, donc vous allez bientôt, il va bientôt ressortir là. Vous allez pouvoir le choper sur Rap and Revenge, leur site. Et le morceau, il s'appelle La Porte Sombre. La jaquette est sympa. Alors, je sais pas d'où ça sort, La Nuit aux Dents de Lune, j'ai pas fait de recherche. Mais ça va bien sortir de quelque part. Allez, donc, on va écouter Setsan avec Face à la Flaque et Set, La Porte Sombre.

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0: Eh oui, c'était notre ami Seth avec La Porte Sombre sur une prod de DJ Monarch qui va sortir sur l'album La Nuit aux Dents de Lune. Et juste avant, c'était Seth San qui est absolument pas suisse parce que j'ai bien travaillé mon émission aujourd'hui. Il est pas du tout suisse, il est totalement de l'Île-de-France. Et il a sorti, je sais pas pourquoi je dis suisse, je sais pas pourquoi j'étais persuadé qu'il était suisse. Enfin, bref, c'est pas grave. Il avait sorti ce morceau Face à la Flaque sur le prod de Tiema et Nesta sur son album Fragment Brut qui est en téléchargement sur le Bandcamp de Bandcamp de 700. Non, c'est le Bandcamp de La Boussole, il me semble. Tout simplement, de Bandcamp de Tiema. Tiema La Boussole, voilà, où il y a beaucoup d'autres albums à télécharger. Bien, ben c'est à toi.
1: Allez, petit passage, on s'envole quoi.
0: On s'envole.
1: On prend
0: l'avion pour aller.
1: On prend le charter pour aller en Colombie.
0: Ah, Colombie.
1: En Colombie où on va retrouver Joez Jawar Crew. Joez Jawar Crew qui a sorti son album en 2024 qui s'appelle Respetos y las Mejores. Voilà, donc j'ai l'impression que c'est plutôt un crew de graffiti. En tout cas, ils en montrent beaucoup là dans leurs vidéos, dans leurs pochettes d'albums. Ça a l'air assez centré là-dessus. D'ailleurs, vous pourrez aussi trouver sous l'enseigne Jawar Crew Jason qui rappe aussi, mais que j'ai pas sélectionné, alors qu'il l'aurait mérité. J'ai écouté, c'est pas mal quoi.
0: Prochaine
1: aussi. Prochaine fois. On s'intéresse donc ici à Joez qui a l'air investi donc dans le graffiti, pochette d'album, etc. Il est très proche de la bombe, c'est le cas pour cet album. Respetos y las Mejores, dont la pochette est une photo de fresque sur laquelle est apposé un tag où figure le titre du CD. Donc c'est l'ambiance
0: hip-hop, graffiti,
1: tout à fait, de Colombie.
0: Voilà.
1: Il nous sort trois albums entre 2021 et 2025, le dernier s'appelle Acid Rap, et en 2022 il sort un EP prénommé Merca de Colombia, qui au passage emprunte dans son premier morceau le sample tiré de La Planète Sauvage, le film animé dont je vous avais déjà parlé l'année dernière, d'une musique samplée par Madlib et un autre mec d'Amérique du Sud que j'avais passé aussi je crois ici même, mais j'ai pas retrouvé le titre. Bon, en tout cas ils ont l'air d'avoir regardé ce film là-bas, ça a l'air d'avoir marché sur ce continent, La Planète Sauvage. Je vous invite à aller découvrir donc Joez Jawar Crew qui ont fait pas mal de productions et voilà, et on écoute tout de suite ce morceau.

0: Ensemble Records.
1: Dans Speed, voilà,
2: c'est rapido ça, quand même. C'est rapido, le morceau c'est Yawar Style,
1: 2016, hein.
2: Colombie. Il dit 2016, moi j'y vais 2024. Hein.
1: Ah, je sais pas, dans Speed, il dit 2016.
2: Ouais.
1: C'est ce qu'il a dit à la fin, il me semble.
2: Moi, ouais, c'est une traduction IA. Hein.
1: Ah, ouais, faut toujours se méfier de l'IA.
2: Je crois que tu t'es planté sur l'accent suisse et je vais pas te faire confiance.
1: C'est pas faux, t'as bien raison. En tout cas, c'était bien sympa, Yawar Crew, j'ai bien kiffé. Très bien, colombien, nos amis colombiens.
2: Nos amis colombiens, Joe's Yawar Crew et compagnie, et Jason, et voilà. Allez découvrir.
1: Allez, retour au rap français, aux nouveautés donc. Et là, on va écouter notre ami J.Cuz, J.Cuz. Enfin, il a changé son blaze, maintenant c'est J-J-E-E, Cuz, K-E-U-Z, qui faisait souvent équipe avec Scoop. Avec qui ils ont sorti pas mal d'albums. Et là, il va sortir prochainement un album qui va s'appeler 8 coups. Alors, j'imagine qu'il y aura 8 morceaux. Et là, il a sorti son petit morceau qui présente l'album. Il s'appelle Futura 2K, Futura 2000. Ben, j'ai bien aimé. Ça reste du J-Cuz, quoi, du J.Cuz. J'aime bien comment il rappe. Assez, je sais pas comment dire, assez dégoûté, mais assez réaliste en tout cas. Et donc là, il y a un petit clip aussi. Vous pouvez aller voir ce petit clip qui est sur YouTube. Donc il est sympa aussi. Et on va enchaîner avec notre morceau qui aura rien à voir, en tout cas sur la forme. C'est Déserteur. Et oui, toujours là, Déserteur. Qui a, pareil, qui a sorti énormément de morceaux cet été. Il les sort au compte-gouttes. Et là, il a sorti un morceau avec Hera, avec qui il avait sorti un album récemment. Le morceau, il s'appelle Lumière, sur franchement une belle prod. Assez posé. Donc, voilà, vous pouvez aller choper ça. De toute façon, Déserteur, il a aussi quelques albums sur son Bandcamp. Pareil pour J.Cuz, c'est Scoop et J.Cuz. J.Cuz et Scoop. Alors, je sais plus Scoop et J.Cuz. Pareil, il a des sons sur les Bandcamp aussi, un peu partout. Donc, on va écouter ces deux morceaux de J.Cuz, Futura 2000 et Déserteur, Lumière.
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1: Et oui. Et donc on vient d'écouter deux morceaux fort sympathiques qui sur la forme étaient un peu différents. Le premier donc c'était Jikus avec le morceau Futura 2K, Futura 2000. C'était sur une prod de Mehdi Moisi, d'ailleurs je l'avais pas précisé. Et ça va sortir sur son prochain album 8 coups. Enfin, voilà. Et après là qu'on vient d'écouter c'est ben, notre ami Déserteur qui repart pour un tour avec le morceau Lumière sorti sur je sais pas si c'est exactement sorti sur son album Era, sur son album avec le beatmaker Era. Mais en tout cas vous pouvez télécharger choper son album sur le Bandcamp de Déserteur. Allez, on continue, on va repasser deux morceaux et là on va écouter Ben PLG que je passe de plus en plus parce qu'il y a des bons morceaux. Même si des fois ses prods sont un peu bizarres, là franchement il a sorti un album qui s'appelle L'Histoire sans fin. Il a sorti ça le 2 octobre. Et en fait sur YouTube j'ai l'impression qu'il a sur ses 15 morceaux ou un truc comme ça, comme il y a de morceaux que je dise pas de conneries, 14 morceaux, je crois qu'il y a 14 clips tout simplement. Et des clips propres, c'est pas des trucs il rappe devant, non, c'est des trucs bien chiadés. Alors j'ai pas tout écouté de l'album, j'ai écouté que 3-4 morceaux. Et en fait je suis tombé sur un morceau et direct je me suis arrêté sur ça. Je me dis lui on va le passer à l'émission. Et je suis passé à autre chose, mais je vais écouter plus tard. Mais le morceau il s'appelle Les pièces jaunes d'Ala Fontaine. Toujours des titres très imagés où on comprend direct. Et toujours dans l'esprit un peu nostalgie. Bah, il est fort hein, sur les textes notre ami Ben PLG et il commence à être bien connu hein, même s'il a déjà fait apparemment moi j'avais pas vu mais il avait fait Nouvelle École, truc sur Netflix là. Et là j'ai vu qu'il y avait aussi un petit featuring avec Orelsan carrément. Donc le morceau ben, avec un clip hein, vous allez voir ça, c'est sur une prod de Lucci, il y a 3 beatmakers, Lucci, Lucas G et East.id. Donc, après, il a un petit site pour aller choper tout son merchandising. Ça s'appelle Pour la Gloire. Là, pour la gloire.fr. Voilà, vous pouvez choper. Il a des doubles vinyles. Je crois qu'il vend même des chaussures carrément. Là, on est là, carrément. Quoi. Donc ça sera pour le premier morceau. Et le deuxième morceau, qu'est-ce qu'on a dit? Ah oui, autre délire, c'est Hockney. Alors Hockney, j'ai pas beaucoup d'informations, c'est sûr que j'ai pas trop cherché en fait, mais je sais qu'il a Hockney, je connaissais un petit peu, et là il a sorti un petit album qui est franchement pas mal, je crois c'est un maxi, il doit avoir 5-6 titres. Braveheart avec le beatmaker Crimophonique qu'on connaît depuis un petit moment, le Sétois Corse, et qui rappait à l'époque, qui maintenant fait des prods avec des très bonnes prods. Et là franchement le petit album Braveheart est très sympathique. Le morceau il va s'appeler Sac de Frappe. Donc je vous dirai un peu plus d'infos sur Hockney après. Donc on y va pour écouter Ben PLG avec Les pièces jaunes de la fontaine et Hockney avec Sac de Frappe.
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0: Ah, quoi c'est bien cette année, t'es. Bon, je me suis encore retrompé, hein. Là, on vient d'écouter Hockney avec un featuring avec A2H. Mais c'était pas du tout le morceau que je voulais passer. Pas du tout, genre j'ai rien compris, je comprends pas. J'ai téléchargé un morceau, c'était pas celui-là. Je voulais passer le morceau Bad News que j'ai trouvé un petit peu meilleur. Mais bon, ça sera pour une autre fois, c'est pas grave. Là, on vient d'écouter donc Hockney avec Sac de Frappe. Et ben juste avant c'était Ben PLG avec avec le morceau Les pièces jaunes de La Fontaine qui était fort sympathique. Je salue Lise peut-être si elle nous écoute de très loin. À toi Nicolas.
1: Ah bon, c'est à moi. Eh ben écoute, on va rester un peu dans le français quoi. Dans le français, on va aller du côté de la Brigade. La Brigade 16 rimes. Un morceau voilà, que j'ai bien aimé, que j'ai
0: connu
1: il
0: n'y
1: a pas très très longtemps.
0: Je te coupe comme ça au passage.
1: Ouais.
0: On n'avait pas dit qu'on commençait par...
1: Si, bien sûr, mais voilà. Tu vois... Oui.
0: Ah.
1: Non, mais...
0: Ah, tu fais venir...
1: Non, mais...
0: Tu fais bisquer un peu.
1: Okay. J'ai travaillé.
0: Tu travailles, parfait.
1: J'ai travaillé.
0: Ok.
1: Donc, je suis d'abord passé par la Brigade. Donc,
0: okay.
1: J'ai découvert ce morceau il n'y a pas très longtemps. Et ça, même si c'est un classique, apparemment, de 97. Hein.
0: Avec Lunatic.
1: Avec Lunatic, Booba et Ali, Lunatic, c'était donc sur le maxi blanc de la Brigade en 97.
0: Très très très très bon.
1: Dessus on trouve Fredo, Le Kafir, Zico. Voilà.
0: Zico, et Zico, je connaissais pas.
1: Et ben voilà, Zico.
0: Il doit faire les prods, Zico, je pense.
1: Et ben voilà. Putain, tu tapes dans le mille parce que ouais. Zico, il a fait la prod et il a eu la bonne idée d'aller chercher la prod dans un morceau de Mobb Deep.
0: Eh oui.
1: Qui s'appelle Party Over. Qui était sorti sur son album The Infamous en 95. Et donc le fameux Zico, il est allé nous choper un sample là-dessus sur ce morceau. Donc on va d'abord écouter Mobb Deep, tu vois.
0: Mobb Deep.
1: Alors tu vois les, ouais, je dis avec l'accent.
0: D'accord.
2: Il y a deux, c'est deep.
1: Ouais, c'est deep. Il y a deux, bon. Mobb Deep.
0: Ok. T'aurais pu le faire avec l'accent québécois.
1: Ouais, c'est vrai. Non, je suis assez mauvais, je suis pas Michel Leb.
0: D'accord, ouais. Okay, c'est dommage, on aurait bien rigolé.
1: Allez, vas-y. Non, ça va pas se lancer dans des imitations. Donc on va d'abord écouter Mobb Deep. J'ai envie de dire Deep, j'ai dit Deep.
0: Ok.
1: Voilà, donc Mobb Deep. Party Over, on va écouter un premier morceau pour faire une idée. Je trouve que l'instru, il la recouvre pas mal avec ses mots. Elle est beaucoup moins évidente que dans la Brigade où là elle explose quoi, et elle est très présente. Et voilà, donc deux inspirations, deux continents, deux artistes différents, et on entame par Mobb Deep et on écoute la Brigade ensuite.

0: Voilà. Et voilà. Et voilà, voilà, dans les années 90, on faisait ça, quoi.
1: C'est un classique, c'est un classique. Bon, on enchaîne, que le temps passe très vite. Et là, on va aller, on était, bon, on va aller en Suisse, c'était pour le, là, c'est sûr qu'on est en Suisse, et on va écouter donc, Détiré, voilà, rappeur suisse de Genève, qui avait sorti un album en 2019 qui s'appelait Cohérence, très bon album. Donc, je vous ai dit, j'aime bien, j'ai passé des morceaux, des albums que j'avais trouvé très bons. Et cet album était très bon. À Détiré, ben, rappeur, son premier album était très bon aussi sur le départ, qui était assez politique. Là, celui-là, il est un peu plus introspectif, mais, voilà, il réfléchit, on sent qu'il a bien réfléchi. Et le nom de l'album, il représente bien cet album, Cohérence. Là, donc j'avais déjà passé quelques morceaux déjà à l'époque, et là je vais passer un morceau que j'avais pas passé. C'est Une humeur de merde sur une prod de Wave Jammer. Et on va enchaîner avec d'autres Suisses que je connaissais pas, et je suis tombé sur un petit truc sympa. Alors je pense que je vais fouiner un petit peu. C'est L'Affaire. Donc c'est ça vient de Lausanne. Alors je connaissais pas trop le groupe, je connaissais pas du tout. J'ai vu qu'ils avaient sorti un album qui s'appelle Inclassable. Et donc on va écouter un petit morceau de cet album qui était sorti en 2015. Notamment, je vois qu'il y avait POR, un rappeur suisse que je connais. Ils ont un petit Bandcamp. Le Bandcamp est sympa, il y a pas mal de trucs à choper. Je vais aller voir ça quand même parce que c'est vraiment pas mal. C'est en fait c'est leur maison de production. C'est SWC-Records. Voilà, c'est maison de prod suisse. Et le morceau, il va s'appeler Combat sans fin sur une prod de Starshit. Voilà, donc cette sortie sur Inclassable, le groupe L'Affaire. Et juste avant, c'est Détiré. Pareil, il a aussi son album à choper sur le Bandcamp de Détiré. Une humeur de merde sortie sur Cohérence, c'était ça, c'était en 2019. On écoute.

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0: En blanc.
1: Pas trop.
2: T'as pas reconnu notre ami commun?
1: Eh non.
2: Le simple classique. Ouais, ben voilà, mais c'était un peu de rap suisse. Donc là, juste au moment d'écouter, c'était L'Affaire, le groupe L'Affaire, qu'on réécoutera avec leur album Inclassable et le morceau Combat sans fin. Voilà, c'est sur son album Inclassable, 20 titres. Franchement, j'ai chopé ça. Le Bandcamp. Et juste avant, c'était Tiré, qui depuis 2020 n'a plus trop rien sorti, me semble. Il était parti un peu sur pas trop du rap, c'était des textes sur du violon, un truc comme ça. Voilà, tout simplement, on se quitte avec ce petit estruc. Sympathique, ce petit estruc. Qu'est-ce que t'en penses, cet estruc, Nicolas?
1: Elle est sympathique, oui.
2: Voilà.
1: J'aimais bien celle aussi du groupe là, des Suisses.
2: Ah ouais,
1: bien,
2: ouais,
1: avec cette basse là derrière,
2: ouais, qui était pas mal aussi. Une
1: belle ambiance, ouais.
2: Ouais. Là, je suis en train de chercher le beatmaker là de cet instru. Je vais le trouver là, incessamment sous peu. Et tout ça pour dire que c'est Choz, SHOZ, avec le morceau Soon. J'avais chopé ça, je pense, il y a 15 ans facile. 10 ans, 15 ans. Tout ça pour dire que c'est la fin de l'émission.
1: Et c'était une bonne première.
2: C'était une ouais. Première, dis-donc, respectable, acceptable.
1: Respectable, ouais, tout à fait. Voilà. On en avait même trop.
2: Ah oui, là, il y en a beaucoup trop. Il y a au moins 1, 2, 3, 4 morceaux intro qu'on aura pour la prochaine fois.
1: Voilà, exactement.
2: Et notamment du russe.
1: Hein? Du russe, parce que j'ai récolté pas mal de russes cet été-là, mais je vais en diffuser, oui. Tout au long de la saison, c'est une saison russe.
2: Ça annonce des belles choses.
1: On partait sur du rap, là, on parlait de rap au tout début.
2: Ben oui.
1: Voilà.
2: Mais écoute, le rap nation, on y arrive.
1: On y arrive, voilà. Non, mais on parle du russe, mais difficile de traduire le russe, donc on
2: se et pourtant, il le faudra.
1: J'essaierai.
2: Oui, j'espère. On se retrouve et certainement la prochaine fois j'espère qu'il y aura Guillaume et j'espère qu'il nous écoute, hein, en tout cas on le salue s'il nous écoute.
1: Salut à toi Guillaume.
2: Et donc toujours pareil, alors Nico, il n'y a rien qu'à changer au niveau des rediffs, tout ça.
3: Tout pareil, tout mercredi pareil. Direct à 19h tous les 15 jours, rediff samedi 19h, la semaine prochaine Frère de Chaussures.
2: Frère de Chaussures toujours là, Rémi, on le salue aussi.
1: Petit coucou à Rémi.
2: Et je fais un coucou aussi à Hip Hop Storm qui a repris les poteaux de Brest, Sticky Snake, qui a refait son émission avec sa copine. J'ai écouté d'ailleurs sa dernière qui est sympa, il a fait un spécial demi-festival, c'était les 10 ans cet été. Bien sympa, 4 heures d'interview là, à écouter. Ouf. Je vous conseille Hip Hop Storm. Ouais, c'est intéressant. Hip Hop Storm sur Radio Campus Brest, un truc comme ça. Toujours sur écoute chez nos amis Isérois, Radio Dragon.
3: J'ai pas de nouvelles.
2: On n'a pas de nouvelles.
3: Pas de nouvelles, bonne nouvelle,
2: comme on dit. Et Radio Saint-Af aussi.
3: Ça devrait, oui.
2: Ça devrait, nos amis Saint-Africains. Très bien, podcast sur Radio Larzac et aussi sur YouTube. Donc on se retrouve dans 2 semaines. Et écoutez, n'oubliez pas d'écouter aussi notre fameuse émission de rap international qu'on va enregistrer dans la foulée, mm-hmm. Par-delà les flots, mm-hmm. Qui va être certainement excellente.
1: Tout à fait.
2: Merci Nico.
1: Merci à toi Dorian.
2: Et à bientôt.
1: Merci à tous.
3: Ciao, bisous.
2: Ciao.

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